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1: Bonjour à tous et bienvenue en ce début de semaine sur l'agenda d'Alto. C'est parti! En ce mardi 22 septembre, permanence du conciliateur de justice à l'antenne des Bauges du Châtelard. La permanence aura lieu de 9h à midi et la prise de rendez-vous se fait auprès de la mairie du Châtelard. Mercredi 23 septembre, dans le cadre des rendez-vous Nature en Savoie organisés par le département de la Savoie, partez à la découverte des zones humides, leur fonctionnement et leur rôle écologique. Qui sont les espèces particulières qui y vivent? Quels sont les liens avec les pratiques agricoles existantes? Rendez-vous de 14h à 16h30 à Hayon-le-Jeune. Inscription sur le site du Parc des Bauges, www.parcdesbauges.com, rubrique événements. Mercredi également, Cinébus vous propose deux films au désert. À 17h30, La fille dans les nuages, un film pour enfants à partir de 6 ans. Puis à 20h30, le film De la comédie française, un film coup de cœur de Cinébus, de Martin Darondeau et Bertrand Huscla, avec Pauline Clément, Laurent Stocker et Julien Frison. Dans 3 heures, Nina dévoile sa première mise en scène à la comédie française. Mais dans l'agitation des dernières répétitions, rien ne se passe comme prévu. Retard, coup de stress, problèmes techniques et problèmes d'ego secouent la troupe. Pourtant, Nina n'a pas d'autre choix que d'aller au bout, car s'il y a bien une règle d'or à la comédie française, c'est qu'on n'annule pas. Commence alors une course contre la montre pour sauver la représentation. Et puis les mercredis 23, jeudi 24 et vendredi 25 septembre, retrouvez trois journées clés pour découvrir les métiers de la forêt portés par le parc naturel régional du Massif des Bauges et le département de la Savoie. De 9h30 à 17h, au cœur de la forêt de la Combe d'Aillon, retrouvez les acteurs forestiers de la Savoie et de la Haute-Savoie qui se mobilisent pour faire découvrir concrètement leur filière aux collégiens, lycéens et étudiants lors d'un parcours didactique en forêt à la rencontre des professionnels du secteur. Plus d'informations et contacts auprès de Nelly Oran, chargée de communication au Parc naturel régional des Bauges, à l'adresse mail n.orand@parcdesbauges.com ou bien par téléphone au 06 13 79 04 94. Jeudi 24 septembre, rendez-vous du jeudi, les passerelles scientifiques, au tiers-lieu La Passerelle à École. Deux rendez-vous gratuits à 11h et à 18h pour échanger avec des scientifiques autour d'un café ou d'un apéro. Cette semaine, venez découvrir le thème « Comment ça marche une meute de loups ?» On l'adore, on le craint, on le déteste, mais qui est vraiment le loup quand on écarte les passions? Une rencontre pour faire l'état des lieux des connaissances scientifiques actuelles, des incertitudes et sur l'organisation sociale des individus de cette espèce. Rendez-vous donc jeudi à 11h ou à 18h avec Martin Luquet, chercheur postdoctorant du laboratoire d'écologie alpine Université Savoie-Mont-Blanc. Gratuit et sans inscription. Vendredi 25 septembre, tous à table à l'épicerie Croque-Bauge de l'Échrenne. Rencontrez les autres habitants des Bauges, découvrez des produits locaux et de saison lors de cet atelier de cuisine participatif porté par des cuisiniers professionnels ou amateurs talentueux. Ce vendredi, Alice vous propose le menu suivant: parmigiana de courge à la sauge, rouleau de viande et risotto aux champignons, crumble croquant aux pommes. Trois possibilités s'offrent à vous: cuisiner et manger sur place, rendez-vous à 9h15, ou bien manger uniquement à midi, arriver à 12h30, ou bien réserver un repas à emporter. Inscrivez-vous pour en profiter au 04 79 34 23 52 ou directement en caisse à Croque-Bauge. Prix libre et conscient pour le repas à partir de 4,50 €. Et puis du vendredi 25 au dimanche 27 septembre, à Aillon-Margeria 1400, rendez-vous pour le festival Allez là. Trois jours de spectacle, de musique et de convivialité, où le sport rencontre les arts dans une ambiance festive, familiale et résolument décalée. Au programme, un chapiteau au milieu des montagnes, des concerts et des spectacles surprenants, des activités toute la journée pour tous les âges, des funambules qui traversent le vide, une projection de film, une tente à histoire, à boire, à manger et une zone de camping. Le festival est organisé par les Fondus de Slack, la commission Slackline du CAF de Chambéry. Accès gratuit en journée, les soirées sont payantes à partir de 18h, le vendredi 6€ et le samedi 10€. Entrée gratuite pour les enfants de moins de 10 ans. Contact pour plus d'informations à l'adresse mail alelafestival, alelafestival@gmail.com. Et puis le vendredi soir, toujours au Cinébus de Cusy, projection du film Le garçon qui faisait danser les collines à 20h30 en version originale. Samedi 26 septembre, dans le cadre de Bib en scène au Pays d'Albi, le pôle d'Albi vous donne rendez-vous à 16h à la salle des fêtes d'Herry-sur-Albi pour le spectacle Hors les murs, N'en perdez pas une miette de la compagnie Alphonse, un spectacle tout public dès 5 ans. Et puis dimanche 27 septembre, la Virade Beaujeu revient pour sa 6e édition à la Motte-en-Bauge. Toute la journée, l'association Vaincre la mucoviscidose vous propose de venir jouer, rire, partager, danser et vibrer ensemble au profit d'une même cause, donner du souffle à ceux qui en manquent. Au programme, des parcours à réaliser en courant ou en marchant pour tous les âges, de 2,5 km à 15 km, des animations et des jeux pour les enfants, de la musique et des spectacles, buvettes et restaurations sur place et plein de surprises. Que vous veniez courir, marcher, profiter des animations, manger un morceau ou simplement passer la journée avec l'association, venez faire partie de l'aventure. Les inscriptions pour les courses se font sur place le jour même, de 8h30 à 9h45, et le départ des parcours aura lieu à 10h. Et puis dimanche également, cinéma à Cusy, où Cinébus propose une séance pour enfants à 10h30 avec le film La Patte Patrouille, Mission Dino. Puis à 18h, projection du film Fjord, Palme d'Or à Cannes 2026 en version originale. Et puis fête d'automne à Cusy à la salle du foyer communal, marché de producteurs, créateurs et artisans, repas cuisses de grenouille, forum d'associations et buvette à partir de 9h. Et en dehors du massif, cette semaine et jusqu'au 27 septembre, festival tout public à Chambéry pour fêter les 10 ans du collectif d'artistes Fruits Verts Entertainment. Au programme, spectacles et concerts sous chapiteau à côté de la piscine de Buisson-Rond. Pour avoir plus d'informations sur la programmation et sur ce festival, retrouvez la carte postale enregistrée par Radio Toutoui Chambéry, diffusée sur notre créneau Carte Postale. Et puis ce samedi 26 septembre, marche pour le climat partout en France. À Annecy, rendez-vous à 14h devant la préfecture. Et à Chambéry, rendez-vous à 14h également au parc du Vernet. Concernant les annonces sur le massif, le département de la Savoie réalise des travaux de création et d'évacuation des eaux pluviales sur la RD 206A sur la commune de Les Déserts au lieu-dit Les Favres. La circulation sera totalement interrompue sur ce secteur du lundi 21 septembre au vendredi 9 octobre de 8h30 à 17h30. En dehors de ces horaires et le week-end, elle se fera sous alternat. Une déviation sera mise en place dans les deux sens de circulation par Plainpalais et La Fécla. Et puis c'est la dernière semaine pour répondre à l'appel à projet du Parc des Bauges pour les Rencarts du Parc 2027. Vous êtes artiste, scientifique, naturaliste, passionné du territoire. Vous souhaitez proposer une immersion sensible au cœur du territoire en créant un dialogue entre art et science. Envoyez votre candidature avant le 30 septembre 2026. 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
1: Conte de sagesse, récit facétieux, histoire merveilleuse. Chaque mois, je vous offre un récit du patrimoine oral d'Ardèche, de Savoie ou d'ailleurs. Pour ma première émission, je vais vous raconter une histoire qui se passe en Ardèche, du temps où les hivers étaient vraiment rudes et où il neigeait beaucoup. À cette époque, il y avait un bûcheron, un gars costaud, un vrai de vrai, et il vivait en bordure de forêt avec sa fille Marion, une jeune femme de presque 20 ans. Mais cet hiver, il faisait particulièrement froid. Il y avait eu de la neige, une tempête de neige depuis plusieurs jours, et il n'y avait plus une seule bûche, plus rien pour se chauffer, et presque plus rien à manger. Il n'y avait plus que des galettes de seigle dures que l'on trempait dans la soupe ou même dans le vin pour essayer de les ramollir. Alors ce matin, comme la tempête s'était calmée et que le ciel était d'un bleu vif, le bûcheron, il a pris sa cognée et il est sorti dans la forêt. Il s'avance dans cette forêt et il va droit vers le plus bel arbre. Le plus bel arbre de la forêt, le châtaignier. À cette époque, le châtaignier ne donnait pas de châtaigne et on ne s'en approchait pas. Au fur et à mesure que notre bûcheron s'approche du châtaignier, il entend dans la tête la voix de son père qui lui dit « Ne t'approche pas du châtaignier, tu n'en tireras rien de bon. » Mais il pense déjà alors que il aura, lorsqu'il vendra les planches au menuisier, et puis à la chaleur sur son visage, lorsqu'il coupera les bûches et qu'il réchauffera sa maison. Il arrive devant le grand châtaignier. Il est immense. Les branches, elles semblent toucher le ciel, tandis que les racines, probablement, elles vont jusqu'en enfer. Et devant ce tronc immense, il a un instant d'hésitation, mais il lève sa cognée bien haut et bam ! Dans le tronc. Mais la cognée, elle reste figée. Et la cognée se met à trembler. Et puis tout l'arbre se met à trembler. Et c'est tout le sol qui se met à trembler. Et bientôt, il y a un trou qui s'ouvre dans la neige devant le bûcheron. Et là, il en sort un génie. Ce génie, il a sur le dos des épines, comme des piquants, comme des poignards. Il a des grands yeux marrons. Il a des bras comme des branches et il a des racines qui lui servent de pied. Bûcheron, tu voulais ma vie? Eh bien, je vais prendre la tienne. Tu seras mon serviteur. Le bûcheron, il se met à genoux, il recule, il supplie. S'il vous plaît, monsieur le génie, j'ai une fille, je peux pas la laisser seule. Alors, vous vous dites peut-être que la fille, elle avait 20 ans, mais vous savez, déjà aujourd'hui, c'est pas facile de vivre seule. Alors, à l'époque, dans ce froid, mais c'était presque impossible. Tu as une fille, très bien. Je te laisse une nuit. Tu seras de retour avant demain midi. Et devant l'homme, la terre se referme. C'est comme s'il ne s'était rien passé, à part le froid, la terreur dans son cœur. Et la cognée reste sur place, et le bûcheron rentre chez lui. Sa maison, elle est toute modeste. Un rez-de-chaussée avec une table en bois massif, des bancs, un poêle. Et puis un escalier qui permet de monter à l'étage. Et à l'étage, il y a deux paillasses, une pour lui et une pour sa fille, Marion. Ce soir-là, le bûcheron y dit rien. Et quand sa fille lui sert une tartine de seigle avec un bol de vin rouge pour faire tremper le seigle et le faire ramollir, le père y dit rien. « Hé papa, qu'est-ce qui t'arrive ? T'es plus bavard d'habitude, explique-moi. » Alors le bûcheron explique ce qui s'est passé, la rencontre avec le génie. « Ah non papa, c'est pas possible. Qu'est-ce que je vais devenir moi toute seule ? C'est moi qui irai voir le génie. »
2: « Mais ma fille, qu'est-ce qu'il pourrait te faire ?»
1: Ils n'arrivent pas à se mettre d'accord. Ils en restent là. Et le père y reste assis à table. La fille, elle, Marion, elle monte, elle s'allonge sur sa paillasse. Et à ce petit jeu-là, c'est Marion qui gagne. Alors que le soleil n'est pas encore levé, elle descend l'échelle, les sabots à la main pour ne pas faire de bruit. Elle voit son père qui est à table, endormi, la tête entre les bras. Elle lui envoie un petit baiser et elle sort dans la nuit. Lorsqu'elle s'approche du châtaignier, elle a le cœur qui bat de plus en plus fort. Oh, elle n'en avait pas peur avant du châtaignier puisqu'elle ne s'en approchait pas. Mais elle est bien décidée. Elle arrive devant. Le tronc est aussi grand qu'une cathédrale. Et les rainures de l'écorce ça forme comme une porte. Et d'ailleurs, les rainures de l'écorce se font de plus en plus profondes et la porte s'ouvre. Le génie l'accueille.
3: C'est toi qui es venu. « Bien, suis-moi. »
1: Marion suit le génie. Et à l'intérieur du châtaignier, elle découvre un château magnifique, tout en bois. Toutes les pièces, elles sont réchauffées par un bon feu de cheminée. Toutes les pièces, elles sont éclairées par des lucioles et des vers luisants qui sont venus ici pour passer l'hiver. Le génie montre la chambre à Marion, la chambre qui sera pour elle toute seule. Et dans cette chambre, il y a un beau lit avec un vrai matelas en laine, des rideaux en baldaquin. Elle n'avait jamais vu ça. Elle l'avait même jamais imaginé. Puis il passe au salon. Et à ce moment-là, il y a une tempête de neige terrible. Une tempête de neige terrible qui éclate. Et vous savez, quand il y avait ce genre de tempête, on ne sortait pas, on tenait à sa vie. Alors, tous les deux, Marion et le génie restent dans le salon. Et ils se parlent de leur vie. Et le génie, il explique beaucoup de choses, il en sait des choses. Il lui dit ce que se disent les feuilles lorsque le vent passe au travers. Il explique aussi ce que se disent les cailloux lorsque le torrent passe dessus. Il connaît les plantes qui soignent et les plantes qui tuent. Il connaît tout le petit peuple, les gnomes, les lutins, les fées, les souris parlantes. Marion aussi raconte sa vie, comment elle tresse les paniers, comment elle accompagne son père et porte le bois. Et Marion, elle a le cœur qui bat, mais pas de peur. Elle a le cœur tout chaud, mais elle reste bien loin du génie parce que le génie, il a toujours ses piquants et ses piquants terribles.

0: Au bout de 3 jours et 3 nuits, la tempête cesse. Et Marion pense à son père qui doit être toujours dans sa petite maison en bordure de forêt et qui n'a rien à manger que des tartines de seigle trempées dans du vin rouge. Alors avec le génie, il décide d'inviter le père à venir manger. Et le père vient et ce soir-là, c'est un repas mais magnifique. Il y a des viandes, il y a des légumes qui viennent d'un peu partout. Il y a des vins qui viennent de tous les coteaux de l'Ardèche et de la Savoie et puis même peut-être de Champagne. Des liqueurs de gensagne, des petits eaux de vie de prune. Et c'est bon. Et ça se raconte des blagues. Ça se raconte des blagues de génie ou de papa. Enfin, des blagues pas très drôles, mais eux, ils s'amusent beaucoup. Et puis, quand ils passent au salon, est-ce que c'est un effet de l'alcool pris ou simplement de l'amour naissant? Mais Marion, elle pose sa tête sur l'épaule du génie. Et alors que les poignards, les piquants comme des poignards, se rapprochent de sa joue, il y a comme une explosion. Et la carapace d'épines part en poussière. Sous les épines, il y a un beau jeune homme, un véritable prince, aux habits marrons. Mais Marion et le génie continuent à discuter, comme si de rien n'était. L'un pour l'autre, l'un avec l'autre, si bien que le père, peut-être un peu gêné, à un moment rentre chez lui. Au bout d'un moment, quand même, les deux reviennent à la réalité et Marion repense à son père, toujours dans sa maison, tout seul, et ils réfléchissent. Qu'est-ce qu'on peut faire pour lui? Alors, ils ont une idée. Et le génie décrète qu'à partir de ce jour-là, tous les châtaigniers du monde porteront des fruits à son image. Une carapace d'épines, une peau marron, des sous-vêtements duveteux et à l'intérieur, un fruit délicieux.
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0: Chaque progrès de l'agriculture capitaliste est un progrès non seulement dans l'art d'exploiter le travailleur, mais encore dans l'art de dépouiller le sol. La production capitaliste ne développe donc la technique et la combinaison du procès de production sociale qu'en épuisant en même temps les deux sources d'où jaillit toute richesse, la terre et le travail.
1: Partout je le vois que la nature agonise, les politiciens disent qu'ils trouvent ça horrible, donc ils prennent la pose aux côtés du cas, s'ils craonnent, puis signent les contrats qui vont raser l'Amazonie. 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

0: terme.
1: Ce sont les structures capitalistes orientées vers la logique du profit maximum et le plus rapidement possible qui sont à l'origine des dérèglements à la fois socio-écologiques que nous constatons aujourd'hui et à l'origine du fameux réchauffement climatique.

0: bouger pour maintenir.
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0: All right, it is.
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2: Bonjour à tous et bienvenue en ce début de semaine sur l'agenda d'Alto. C'est parti ! En ce mardi 22 septembre, permanence du conciliateur de justice à l'antenne des Bauges du Châtelard. La permanence aura lieu de 9h à midi et la prise de rendez-vous se fait auprès de la mairie du Châtelard. Mercredi 23 septembre, dans le cadre des rendez-vous Nature en Savoie organisés par le département de la Savoie, partez à la découverte des zones humides, leur fonctionnement et leur rôle écologique. Qui sont les espèces particulières qui y vivent? Quels sont les liens avec les pratiques agricoles existantes? Rendez-vous de 14h à 16h30 à Hayon-le-Jeune. Inscription sur le site du Parc des Bauges, www.parcdesbauges.com, rubrique événements. Mercredi également, Cinébus vous propose deux films au désert. À 17h30, La fille dans les nuages, un film pour enfants à partir de 6 ans. Puis à 20h30, le film de la comédie française, un film coup de cœur de Cinébus, de Martin Darondeau et Bertrand Huscla, avec Pauline Clément, Laurence Stocker et Julien Frison. Dans 3 heures, Nina dévoile sa première mise en scène à la comédie française. Mais dans l'agitation des dernières répétitions, rien ne se passe comme prévu. Retard, coup de stress, problèmes techniques et problèmes d'ego secouent la troupe. Pourtant, Nina n'a pas d'autre choix que d'aller au bout, car s'il y a bien une règle d'or à la comédie française, c'est qu'on n'annule pas. Commence alors une course contre la montre pour sauver la représentation. Et puis les mercredis 23, jeudi 24 et vendredi 25 septembre, retrouvez trois journées clés pour découvrir les métiers de la forêt portés par le Parc naturel régional du Massif des Bauges et le département de la Savoie. De 9h30 à 17h, au cœur de la forêt de la Combe d'Aillon, retrouvez les acteurs forestiers de la Savoie et de la Haute-Savoie qui se mobilisent pour faire découvrir concrètement leur filière aux collégiens, lycéens et étudiants lors d'un parcours didactique en forêt à la rencontre des professionnels du secteur. Plus d'informations et contacts auprès de Nelly Oran, chargée de communication au Parc naturel régional des Bauges, à l'adresse mail n.orand@parcdesbauges.com ou bien par téléphone au 06 13 79 04 94. Jeudi 24 septembre, rendez-vous du jeudi, les passerelles scientifiques, au tiers-lieu La Passerelle à École. Deux rendez-vous gratuits à 11h et à 18h pour échanger avec des scientifiques autour d'un café ou d'un apéro. Cette semaine, venez découvrir le thème « Comment ça marche une meute de loups ?» On l'adore, on le craint, on le déteste, mais qui est vraiment le loup quand on écarte les passions? Une rencontre pour faire l'état des lieux des connaissances scientifiques actuelles, des incertitudes et sur l'organisation sociale des individus de cette espèce. Rendez-vous donc jeudi à 11h ou à 18h avec Martin Luquet, chercheur postdoctorant du laboratoire d'écologie alpine Université Savoie-Mont-Blanc. Gratuit et sans inscription. Vendredi 25 septembre, tous à table à l'épicerie Croque-Bauge de l'Échrenne. Rencontrez les autres habitants des Bauges, découvrez des produits locaux et de saison lors de cet atelier de cuisine participatif porté par des cuisiniers professionnels ou amateurs talentueux. Ce vendredi, Alice vous propose le menu suivant. Parmigiana de courge à la sauge, rouleau de viande et risotto aux champignons, crumble croquant aux pommes. Trois possibilités s'offrent à vous. Cuisiner et manger sur place, rendez-vous à 9h15, ou bien manger uniquement à midi, arriver à 12h30, ou bien réserver un repas à emporter. Inscrivez-vous pour en profiter au 04 79 34 23 52 ou directement en caisse à Croque-Bauge. Prix libre et conscient pour le repas à partir de 4,50€. Et puis du vendredi 25 au dimanche 27 septembre, à Hayon-Margeria 1400, rendez-vous pour le festival Allez là. Trois jours de spectacle, de musique et de convivialité, où le sport rencontre les arts dans une ambiance festive, familiale et résolument décalée. Au programme, un chapiteau au milieu des montagnes, des concerts et des spectacles surprenants, des activités toute la journée pour tous les âges, des funambules qui traversent le vide, une projection de film, une tente à histoire, à boire, à manger et une zone de camping. Le festival est organisé par les Fondus de Slack, la commission Slackline du CAF de Chambéry. Accès gratuit en journée, les soirées sont payantes à partir de 18h, le vendredi 6€ et le samedi 10€. Entrée gratuite pour les enfants de moins de 10 ans. Contact pour plus d'informations à l'adresse mail alelafestival, alelafestival@gmail.com. Et puis le vendredi soir, toujours au Cinébus de Cusy, projection du film Le garçon qui faisait danser les collines à 20h30 en version originale. Samedi 26 septembre, dans le cadre de Bib en scène au Pays d'Albi, le pôle d'Albi vous donne rendez-vous à 16h à la salle des fêtes d'Herry-sur-Albi pour le spectacle Hors les murs, N'en perdez pas une miette de la compagnie Alphonse. Un spectacle tout public dès 5 ans. Et puis dimanche 27 septembre, la Virade Beaujeu revient pour sa 6e édition à la Motte-en-Bauge. Toute la journée, l'association Vaincre la mucoviscidose vous propose de venir jouer, rire, partager, danser et vibrer ensemble au profit d'une même cause, donner du souffle à ceux qui en manquent. Au programme, des parcours à réaliser en courant ou en marchant pour tous les âges, de 2,5 km à 15 km, des animations et des jeux pour les enfants, de la musique et des spectacles, buvettes et restaurations sur place et plein de surprises. Que vous veniez courir, marcher, profiter des animations, manger un morceau ou simplement passer la journée avec l'association, venez faire partie de l'aventure. Les inscriptions pour les courses se font sur place le jour même, de 8h30 à 9h45, et le départ des parcours aura lieu à 10h. Et puis dimanche également, cinéma à Cusy, où Cinébus propose une séance pour enfants à 10h30 avec le film La Patte Patrouille, Mission Dino. Puis à 18h, projection du film Fjord, Palme d'Or à Cannes 2026 en version originale. Et puis fête d'automne à Cusy à la salle du foyer communal, marché de producteurs, créateurs et artisans, repas cuisses de grenouille, forum d'associations et buvettes à partir de 9h. Et en dehors du massif, cette semaine et jusqu'au 27 septembre, festival tout public à Chambéry pour fêter les 10 ans du collectif d'artistes Fruits Verts Entertainment. Au programme, spectacles et concerts sous chapiteau à côté de la piscine de Buissonron. Pour avoir plus d'informations sur la programmation et sur ce festival, retrouvez la carte postale enregistrée par Radio Toutoui Chambéry, diffusée sur notre créneau Carte Postale. Et puis ce samedi 26 septembre, marche pour le climat partout en France. À Annecy, rendez-vous à 14h devant la préfecture. Et à Chambéry, rendez-vous à 14h également au parc du Vernet. Concernant les annonces sur le massif, le département de la Savoie réalise des travaux de création et d'évacuation des eaux pluviales sur la RD 206A sur la commune de Les Déserts au lieu-dit Les Favres. La circulation sera totalement interrompue sur ce secteur du lundi 21 septembre au vendredi 9 octobre de 8h30 à 17h30. En dehors de ces horaires et le week-end, elle se fera sous alternat. Une déviation sera mise en place dans les deux sens de circulation par Plainpalais et La Fécla. Et puis c'est la dernière semaine pour répondre à l'appel à projet du Parc des Bauges pour les Rencarts du Parc 2027. Vous êtes artiste, scientifique, naturaliste, passionné du territoire. Vous souhaitez proposer une immersion sensible au cœur du territoire en créant un dialogue entre art et science. Envoyez votre candidature avant le 30 septembre 2026. 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
8: La plus grande est un roman de l'auteur italien Davide Morosinotto, publié en France par les éditions L'École des loisirs en 2023. Il s'agit d'un roman historique qui raconte l'histoire de la pirate chinoise Xingxi, qui a vécu au XIXe siècle. Considérée comme une des plus grandes pirates par sa puissance, sa ruse, son esprit de stratège et son intelligence, elle a terrorisé les mers de Chine en commandant plusieurs centaines de navires, entre 300 et 1000 selon les sources, et plusieurs milliers d'hommes, jusqu'à 80 000 selon certaines rumeurs. Si sa biographie n'est pas connue en détail, mais seulement dans les grandes lignes, David et Morosinotto lui donne vie à travers son personnage de Yu dans le roman La Plus Grande. Il retrace son ascension depuis sa prime enfance, quand cette fillette des quartiers pauvres a commencé à apprendre les arts martiaux, avant de s'embarquer sur un navire. De péripétie en péripétie, nous découvrons comment elle s'est endurcie, jusqu'à devenir la pirate formidable qui a laissé sa marque dans l'histoire. Comment elle a su aussi gagner le cœur de son équipage, hommes et femmes. Véritable épopée, écrite par une plume virtuose, ce roman d'aventure et d'initiation vous emmène sur les mers de Chine, aux côtés d'une femme volontaire, émancipée, quoique pas dénuée de sensibilité. Laissez-moi vous lire un petit extrait de ce véritable bijou littéraire qui vous transportera quelques siècles en arrière, à l'époque de la grande piraterie. Maintenant que la décision était prise, inutile de s'attarder. La réunion terminée, Abondance finit de cuire le poisson. Ce fut le premier dîner de Yu et de son équipage. Petite Furie se lança dans la liste de ce qu'il devait réclamer à Dragon d'Or pour lever l'ancre. La jonque est nue comme une danseuse. C'est bien simple, il nous faut tout. Des voiles pour commencer, et puis des provisions, des tonneaux d'eau douce, de la paille pour des lits, des cordages, des canons et des munitions. La cale est remplie de barils de poudre, rappela-t-elle. Ils étaient déjà sur le navire, donc ils nous appartiennent. Nous pouvons en troquer quelques-uns en échange de ce dont nous avons besoin. En voilà une bonne idée, et au premier abordage, nous volerons le reste. Le nain finit d'engloutir son poisson. Commandante, si tu le permets, je me charge de traiter avec Dragon d'Or. Yu ne voulut rien laisser paraître de son trouble. Pour la première fois de sa vie, quelqu'un l'appelait commandante. D'instinct, elle eut envie de sourire, de se raviser, d'assurer que ce n'était pas la peine. Mais Petite Furie était bien plus vieux qu'elle. C'était un vrai sage. Il lui offrait du prestige, impossible de refuser. Alors, elle répondit « Parfait. Géant de pierre, rat de marée, accompagnez-le et aidez-le à transporter le nécessaire à bord. Loutre d'eau, prends les deux jumeaux et préparez le navire. Je veux qu'il soit prêt à appareiller avant l'aube. Tigre écarlate, mets-toi sur le pont principal et ouvre l'œil. En dehors des membres de l'équipage, personne ne doit monter ou descendre sans ma permission. » « Oui, commandante, » répondit Tigre écarlate. Encore ce mot, commandante. Maintenant que quelqu'un d'autre l'avait prononcé, il sonnait vrai tout à coup. Ne lui restait plus qu'à être à la hauteur. Tout le monde se mit au travail. Très vite, il ne resta plus qu'Abondance et elle près du feu. Le cuisinier éteignit les flammes en versant du sable dessus. « Désolé, » murmura Yu, « j'aurais dû te parler de ma décision plus tôt. » Le visage creusé d'ombre du vieux pirate se tourna vers elle. « Un commandant ne révèle pas ses plans à un cuisinier, » dit-il, « et un commandant ne demande jamais pardon. »

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Arnaudan n'est pas un clone, ce serait son seul ami. Il se voit de temps en temps, en dessous des parapluies. Dans le croisement des lignes, ils se parlent en secret. Lentement, ils se rapportent tous les événements du jour. Là-bas, un oiseau est mort. Plus loin, un train a sauté. L'horloge serait donc en panne. Ils n'ont pas pu décider. Et vous, la famille, ça va? Moi, ça va. Et vous, ça va? Non, vraiment, non, ça va pas. Il n'y a plus aucun dialogue. Ah, ben alors, pour le dialogue, moi non plus, c'est la catastrophe. C'est chiant. Allons prendre un café. On entre dans celui-là? Ah non, non, non, le foot, pas encore. Allons à côté. Regardez là-bas, des montgolfières. Non, je ne crois pas que ce soit des montgolfières. Allons voir, sortons dehors. Mais non, regardez, tout le monde se précipite. Ça va être l'enfer. Restons là, attendons. Nous serons bien assez tôt. Regardez, ils se rapprochent. On dirait vraiment des vaisseaux spatiaux. Vous croyez qu'ils atterrissent? Ce seraient les extraterrestres. Enfin! Imaginez si c'était les extraterrestres et qu'ils seraient chiants, lourds, ennuyeux. Le pire, c'est ennuyeux. S'ils n'avaient rien de sympathique, s'ils ne comprenaient aucune blague. Imaginez, ils débarqueraient dans de grandes toges et au bout de 5 minutes d'entretien, on baillerait sans pouvoir se retenir. Les dignitaires, les émissaires, les journalistes, tout le monde ne pourrait s'empêcher de bailler. Ce serait la honte du troisième type. Ce seraient donc les imbéciles de l'espace. Nous serions donc tombés sur les pires extraterrestres, les connards des galaxies, le cauchemar des stratosphères. Mais non, nous sommes négatifs. Je suis sûr qu'ils sont très bien. Bon, d'accord, parlons d'autre chose. Soyons positifs. Vous êtes allé au Japon? Non, moi non plus. C'est intéressant le Japon. J'aimerais y aller un jour, mais il paraît qu'il ne se passe plus rien là-bas, depuis les ninjas. J'ai un ami qui a un sabre de samouraï, parfaitement conservé du 15e siècle. Ça doit être un faux.

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5: Pas d'OGM dans mon assiette.
6: Pas d'OGM dans mon assiette. À part quelques problèmes d'allergie, les organismes génétiquement modifiés ne semblent pas poser de problème de santé. Mais il est par contre avéré que les pesticides et autres poisons chimiques pour traiter les OGM causent, eux, des maladies, et notamment des cancers, ainsi que l'a établi le Conseil de l'Ordre des médecins au printemps 2026. On en parle avec votre invité, Antoine, ingénieur agronome, membre du média InfoGM.
5: Les boîtes qui produisent ces pesticides et qui sont détenteurs des plantes OGM, souvent sont les mêmes. Syngenta, Monsanto, Corteva, voilà. Et c'est les mêmes qui vous vendent le pack entier. La semence, génétiquement modifiée, et puis le produit qui va avec. Ils prennent toute autonomie aux agriculteurs. C'est tout un système agricole qui est mis en place aussi avec ces graines et ces pesticides.
6: Outre la question de l'usage de pesticides, les cultures OGM posent aussi les problèmes de l'inféodation d'agriculteurs esclavagisés par les multinationales agro-industrielles. Mort de la paysannerie, mort de la biodiversité et du vivant. Il sera donc aujourd'hui à nouveau question du méphitique empire de l'agro-industrie. Ces fermes-usines, méga-bassines, OGM et pesticides, on en parle à l'orée d'une mobilisation internationale contre l'un de ces empoisonneurs le 3 octobre 2026 en Normandie. Grande manifestation devant le site de la firme Syngenta qui fabrique des pesticides à Saint-Pierre-la-Garenne dans l'Eure. Salut les amis, c'est JBD pour Polémique, c'est la voix off.com et pour votre radio libre préférée, pas d'OGM dans mon assiette. Bonjour Antoine.
5: Bonjour.
6: Qui es-tu ?
5: Je suis agronome de formation, sorti d'un master en agroécologie. Je travaille actuellement pour le média associatif InfoGM, média qui est en ligne sur infogm.org, qui publie des informations, 2 à 3 articles par semaine sur l'actualité et parfois sur de la mise en contexte aussi au niveau international. C'est un média qui a été créé en 1999, au moment où la problématique des OGM arrivait des États-Unis. Des groupes de citoyens, de ONG environnementalistes et d'agriculteurs se sont préoccupés en fait de cette nouvelle technologie qui allait probablement déferler sur l'Europe et se sont rendus compte qu'on n'avait pas de référence en Europe ni trop d'informations.
6: Il me semble bien que la première fois que j'ai vraiment été attentif au principe d'OGM, c'est quand se sont effectivement montés des collectifs de faucheurs volontaires d'OGM. Dans cette émission, d'ailleurs, on avait suivi un procès au tribunal de Tours où des faucheurs volontaires avaient volontairement comparu pour attirer l'attention des médias sur ce problème.
5: Oui, ça a été mis très en lumière par José Bové, notamment, qui était très activiste à ce moment-là. Et des mouvements citoyens, oui, comme les faucheurs volontaires d'OGM. Et tous ces mouvements, en fait, ont obtenu une victoire au niveau européen avec la loi 2001-18, actée en 2001, qui instaurait un moratoire au niveau européen sur la culture d'OGM. Une victoire citoyenne, finalement.
6: Ces faucheurs volontaires d'OGM, c'est qu'il ne s'agissait pas d'aller faucher la nuit en catimini sans se faire prendre. C'est absolument tout le contraire. C'est que ces gens attendaient l'arrivée des forces de l'ordre. Et le but, en fait, c'était d'attirer l'attention médiatique et de mettre ce débat des OGM sur la place publique. Tout l'intérêt médiatique était justement d'aller au tribunal pour enfin poser un débat.
5: Ils s'ancrent totalement dans la désobéissance civile et pacifique et reconnaissent être à plusieurs à l'origine de ces fauchages et veulent comparaître en groupe pour insister et argumenter sur le fait que des OGM sont cultivés en toute impunité et en toute illégalité dans les champs à cette époque-là encore.
6: Y aller en groupe, ça présentait aussi l'intérêt stratégique, que c'est pas juste un port ou une porte-parole qui prend les foudres de la justice. Si un tel est condamné par la justice, bah nous aussi.
5: Oui, et même si la justice a souvent voulu prendre quelques boucs émissaires et têtes pensantes, finalement c'est tout un mouvement citoyen qui se coordonnait, qui faisait groupe, qui serrait les coudes.
7: Dès qu'on dit 30...

0: Avant qu'on aille plus loin dans cette conversation, Antoine, est-ce qu'on peut reposer des définitions de organismes génétiquement modifiés? Est-ce que croiser entre elles des plantes, donc en hybridant, j'allais dire manuellement, en faisant des croisements, des greffes, des trucs comme ça, est-ce que ça c'est des OGM ou OGM c'est autre chose? Ce dont j'ai parlé, c'est plutôt de l'hybridation.
1: Tout à fait, oui, du croisement qu'on appelle conventionnel généralement. Qui peut être industriel ou qui peut être paysan, ça c'est une autre question, hein. Mais dans tous les cas, la définition stricte qui a été donnée d'un OGM, c'est un organisme, à l'exception des êtres humains, dont le matériel génétique a été modifié d'une manière qui ne s'effectue pas naturellement par multiplication et ou par recombinaison naturelle. Ça dit bien qu'on parle d'organismes qui sont faits sur des paillasses de laboratoire, hors de tout cycle naturel.
0: Avec des microscopes électroniques, on va triturer l'ADN, enfin c'est ça, des OGM?
1: C'est ça, alors à l'origine, les premières générations d'OGM, on parlait même des OGM transgéniques, c'est-à-dire où on intégrait des morceaux de génome, en fait, parfois d'animaux ou parfois de plantes extérieures, dans des maïs, dans des tournesols, tout ça afin de leur faire acquérir des résistances. La résistance la plus recherchée, c'est des résistances à des pesticides, hein. Quand on parle d'OGM, on parle de 80% de plantes qui sont développées pour résister à des pesticides. Et après, quelques-unes pour résister soit au froid, soit au chaud, voilà, soit à la sécheresse. Mais, oui.
0: Alors, on a abordé en fait, le sujet des pesticides. D'ailleurs, en fait, il n'y a pas de peste à tuer, soit dit en passant. Quand le mot se termine en « cide », ça veut dire « tuer ». Ça ne tue pas que les plantes, mais que ça tue aussi les gens. Mais il y a un lien, en tout cas intime, entre organismes génétiquement modifiés et pesticides. Les deux vont ensemble. L'un appelle l'autre. Cela dit, allez, je vais me faire un peu l'avocat du diable quand même. Oh, allez, les éco-terroristes, vous êtes rétrogrades, vous aimez pas le progrès. Plus de rendement et des plantes plus résistantes. Bah, c'est le progrès, c'est formidable. Faut quand même que nos exploitants agricoles nourrissent le monde. Je fais bien.
1: Hein. Ouais, c'est les grands argumentaires qui sont développés. Les boîtes qui produisent ces pesticides et qui sont détenteurs des plantes OGM, souvent sont les mêmes. On parle de 4-5 gros semenciers, Syngenta, Monsanto, Corteva. Et c'est les mêmes qui vous vendent le pack entier, en fait. C'est-à-dire la semence génétiquement modifiée. Et puis le produit qui va avec, et puis tout l'itinéraire technique en fait. Ils prennent toute autonomie aux agriculteurs ensuite avec ça aussi. Hein. C'est tout un système agricole qui est mis en place aussi avec ces graines et ces pesticides.
0: Tu as parlé de grandes multinationales et notamment Bayer Monsanto. On se rappellera que l'un fabriquait l'agent orange de la guerre du Vietnam, hein, un défoliant. Et on sait l'épidémie de cancer que ça a entraîné notamment au Vietnam. Bayer, BASF et compagnie fabriquaient, eux, le zyklombé, utilisé par les nazis pour exterminer tous les gens qu'ils aimaient pas dans leur chambre à gaz. Ces gens fabriquent ces poisons. Comme ça donne le cancer, bah, ils fabriquent aussi les traitements qui sont censés guérir de ces cancers. Hein. Mais j'ai un peu spoilé, divulgaché la suite de notre conversation, on va se recentrer sur les OGM.
1: Pour revenir sur les arguments que tu mentionnais, notamment de nourrir la planète et de produire plus, après quand même pas mal de recul maintenant d'une bonne trentaine d'années en Amérique, et notamment États-Unis, Canada, Amérique du Sud, on se rend compte que l'augmentation des rendements est assez faible, notamment parce que augmentation aussi des coûts du pétrole qui servent à produire ces pesticides. Et puis, il faut des grosses machines aussi, parce qu'on répond à un système agricole où il faut des grandes parcelles avec des grandes machines pour entretenir ces grandes parcelles. Le rendement n'est vraiment pas au rendez-vous, en fait. Hein. Beaucoup d'agriculteurs en sont revenus, hein, parfois, ou se sont lourdement endettés pour ça. Par contre, une des conséquences notables, elle, c'est l'augmentation du prix des semences. Pourquoi ? Parce que on a réduit peu à peu la diversité des semences proposées aux agriculteurs. Et puis, le fait d'avoir des oligopoles ou des grandes structures phytopharmaceutiques dominantes leur permet d'avoir une sorte de mainmise totale sur le marché et de fixer leur prix librement.
0: Phytopharmaceutique, phytosanitaire, donc phyto, la plante. Ces gens-là, les Monsanto, les Bayer, les marchands de zyklombé, ils nous racontent qu'ils sont là pour soigner les plantes. Ils nous refilent surtout le cancer.
1: Oui, ils refilent le cancer et puis ils mettent la mainmise sur tout l'approvisionnement et sur tous les intrants dont ont besoin les agriculteurs ensuite pour maintenir leur production et leur agriculture.
0: des OGM et les pesticides qui vont avec sont développés pour lutter contre certains parasites. Mais la plupart de ces parasites s'adaptent aussi au poison pour y résister.
1: Oui, alors que ce soit des plantes invasives ou des insectes ou des champignons parfois, ils développent des résistances, effectivement. La réponse, c'est souvent une fuite en avant technologique. On dit, on va faire la version d'après ou on va refaire un produit. Et puis, on est dans cette fuite en avant technologique et on ne cherche pas à re-questionner le mode de production et le pourquoi du comment ces bestioles résistent, alors qu'on sait qu'il y a des systèmes agricoles bien plus diversifiés qui permettent ce genre de régulation. Où on a parfois des adventices.
0: Adventices, c'est le nom poli et officiel pour ce que les gens appellent mauvaises herbes.
1: Des adventices qui sont gérées par d'autres plantes qu'on laisse pousser dans la parcelle et qui vont éviter d'avoir trop de parasitisme.
0: Un féodé, l'exploitant agricole, puisque ces gens ne sont plus des paysans, ce sont des exploitants agricoles au service de multinationales, avait deux dangers qui étaient particulièrement pointés. Un, ces semences, on ne peut pas les replanter, c'est que tous les ans, il faut acheter des semences. Donc ça met l'exploitant agricole sous la coupe qui ne peut plus fabriquer ses propres semences. Il y a des plantes stériles qui ne fabriquent pas de quoi replanter l'année d'après. Et puis un deuxième danger qui était pointé, c'était bien beau de tester des OGM et tout, mais que ça risquait de contaminer les cultures d'à côté qui n'étaient pas OGM.
1: Deux arguments en plus qui se contredisent assez largement. Si elle pouvait pas se reproduire, il n'y aurait pas forcément de risque de contamination. Les faucheurs avaient notamment pointé ça, et d'autres scientifiques aussi ont pointé cette contradiction. Oui, les semenciers essaient de créer des semences qui ne peuvent pas se reproduire dans la ferme. Ou de moins, si vous êtes pris en tant qu'agriculteur à en avoir ressemé, vous avez une patente à payer. Normalement, vous avez un brevet à payer et à repayer tous les ans. Mais il y a des cas de contamination. Ça veut bien dire qu'elles sont quand même capables de se reproduire et de contaminer des champs voisins. Le truc, c'est qu'elles vont faire dégénérer, elles vont très mal se reproduire, elles vont hybrider les plantes d'à côté et ça va faire dégénérer. Un argument qui était très important, c'était les compagnies d'assurance qui refusaient d'assurer les producteurs d'OGM parce que normalement retombe sur eux la charge de la contamination du voisin. Il y a aussi cet argumentaire-là qui est plus d'ordre juridico-économique mais qui compte souvent.
0: Des gens qui essayent de cultiver sans OGM en bio, par exemple, peuvent perdre leur accréditation bio parce qu'ils se sont fait contaminer par des gens qui n'ont pas de pratique bio.
1: En Europe, on n'a pas encore eu ces cas de figure, vu qu'on est jusqu'alors prémunis des OGM, puisqu'on a juste le droit d'importer des OGM, mais qui sont même pas pour la consommation humaine en réalité. La plupart des OGM qu'on a sont dévoués à la consommation animale ou bien pour faire ce qu'on appelle des agrocarburants, biocarburants, comme disent pas mal de politiques ou le milieu économique. Mais nous, on appelle ça plutôt des agrocarburants puisqu'on produit des carburants sur des terres agricoles.
0: Là, on en revient à la mystification de « on nourrit le monde, la ferme France nourrit la planète ». Si déjà elle pouvait nourrir la population française, ce serait déjà pas mal. Enfin, je pense notamment à cette plante qui n'a rien à faire sous nos tropiques, qui est le maïs. L'essentiel du maïs, il est destiné à quoi ? À nourrir des bovins en Amérique du Sud, où on fabrique de la viande, pas du tout avec les normes françaises, et de la viande pourrie qui nous vient d'Amérique du Sud et qui vient concurrencer de la viande française, où tu disais fabriquer aussi ce qu'ils appellent du biocarburant. Alors j'ai vu des images terrifiantes où ils fauchent des champs de maïs, ou le colza aussi beaucoup, j'ai vu ça dans le nord, et ils broient le maïs à même le champ et ils vont jeter ça dans des méthaniseurs et ça fait du méthane. Et donc on vide des nappes phréatiques, on épuise des sols, on les empoisonne pour fabriquer du carburant à même le champ.
1: Il y a beaucoup d'OGM qui ont essayé d'être développés, beaucoup de plantes OGM. Finalement, si on regarde bien, on a du maïs, du colza, des tournesols, du soja et du coton. Ces plantes-là, soit elles sont utilisées pour nourrir du bétail dans des grandes fermes extensives.
0: Pas forcément sur ce continent.
1: Et puis sinon, pour faire soit du coton, donc du textile. Et par contre, ça, c'est un des angles morts quand même des OGM, c'est que 80% grosso modo du coton mondial est quand même OGM. Et ça, c'est pas étiqueté, puisqu'on étiquette que ce qui est pour la consommation comestible. Et pareil pour ce qui est dans nos pompes à essence qu'on met dans nos voitures où on estime qu'il y a environ 20% d'agrocarburant dans nos gasoils, dans nos essences. Donc ça, c'est aussi la part invisible des OGM, qui est une énorme partie en réalité.

0: OGM, chanson plus bifluorée. Le gros du problème et du prétendu besoin d'OGM, c'est la monoculture. On avait des fermes qui faisaient de la polyculture, un peu d'élevage, un peu de ceci, un peu de cela. Quand il y avait une récolte de ceci qui se plantait, ben on pouvait se rattraper sur la récolte de cela. Aujourd'hui, problème central, en fait, c'est de ne faire pousser qu'une seule plante sur des hectares et des hectares et des hectares. Une seule plante qui est à la merci de parasites qui n'ont pas de prédateurs. C'est qu'il n'y a plus de biodiversité.
1: Oui, mais c'est juste. C'est une vision calquée sur ce qui s'est fait aux États-Unis et en Amérique du Sud ensuite. Qui est alimenté aussi par la politique agricole commune, après, qui fixe les grandes lignes directrices de l'agriculture au niveau européen, et qui, par son système d'aide, incite aussi au développement, à l'endettement, de plus grosses machines, de plus grosses parcelles. On pourrait revenir à la question du remembrement, mais qui a été déjà très documenté, dont des gens parlent très bien, où on a arraché des haies pour faire des plus grandes parcelles, laisser passer de plus grandes machines, et potentiellement produire plus. Effectivement, il y a eu un gain de productivité pendant quelques années et qui a atteint un palier à un moment et où on est plus maintenant dans des réductions parce que on a déréglé le climat, ça on l'a tous noté, et puis aussi on a appauvri très nettement les sols et puis les réserves en eau dans lesquelles on a largement puisé aussi.
0: Pendant ce qu'on a appelé les 30 glorieuses, qui n'ont pas grand-chose de glorieux, ces pics de productivité, là tu disais, ils coïncident aussi avec le début d'une épidémie de cancer. Les taux d'empoisonnement et de mort du cancer en France sont concomitants avec ces pratiques agro-industrielles. Alors certes qu'on fait des bons rendements, mais des rendements de quoi ? De nourriture qui nous empoisonne ?
1: Oui, c'est la conséquence en fait d'avoir déréglé, en fait, découplé les systèmes naturels du système agricole en fait. Et la volonté d'aller toujours plus vite et d'avoir de plus gros rendements sans se préoccuper un peu des ressources naturelles et de la capacité de la nature à absorber tout ça et à nous le rendre. Par contre, on parle de temps long après pour avoir les résultats, effectivement, pour prouver que des cancers proviennent d'utilisation de tels pesticides ou de telles pratiques. Ça prend un temps fou.
0: Le Conseil de l'Ordre des médecins, là, en ce printemps 2026, a fini par trancher en disant si, il y a un rapport de cause à effet entre ces poisons agro-industriels et l'épidémie de cancer. Quand on met de l'arsenic dans le verre de quelqu'un et qu'il y a une autopsie après, on dit bon, là, il y a de l'arsenic. Mais en fait, c'est négliger aussi ce qu'on appelle les effets cocktails. Il y a tout un tas de poisons chimiques dans tous les sens qui se combinent les uns avec les autres et ça fait autant de combinaisons. Mais voilà, le Conseil de l'Ordre des médecins, qui est quand même pas un ramassis d'éco-terroristes et de gauchistes, a tranché en disant si, il y a un rapport entre l'épidémie de cancer et les poisons qui sont déversés dans nos champs.
1: Ouais, et puis au niveau international, on a aussi des scientifiques au sein du GIEC, par exemple, qui arrivent à prouver que nos pratiques agricoles ont eu des conséquences sur le dérèglement climatique. Effectivement, pour prouver des choses comme ça sur des temps longs, et en plus on va face à des grandes boîtes qui ont une grande force de frappe médiatique et de communication, et avec des grandes promesses de nourrir le monde, c'est dur de faire le poids, quoi. Ouais, c'est dur d'avancer et d'avoir un débat vraiment scientifique et de prendre le temps long pour analyser tout ça.
0: D'autant plus que la nouvelle doctrine trumpisto-macronienne, c'est de dire, de toute façon, la science se trompe et le GIEC raconte n'importe quoi, et puis si ça se trouve, la Terre est plate.
1: Ouais, on évite de répondre et même de rentrer en débat avec des gens comme ça, parce que le débat n'est même plus vraiment possible. D'ailleurs, on a des portes fermées. Nous, en tant que médias, si on essaye de les faire répondre à des questions, à des interrogations qu'on a, on a souvent une porte fermée et oui. Puis on ne répond pas.
0: Voilà. Ouais. Il suffit de dire que la science se trompe ou tout simplement de ne pas débattre et puis la question est réglée.
1: Puis de toute façon, ça ne va pas jouer contre eux. Leur chiffre d'affaires, il va se faire quand bien même. On a assez peu d'impact, bien que ça se montre. Et puis la machine est tellement avancée que comment faire marche arrière, c'est ça qui fait peur aussi. Comment revenir vers des pratiques plus raisonnables, des pratiques plus saines pour les sols, même si il y a beaucoup de gens, des scientifiques, des agriculteurs, des citoyens qui se penchent, qui documentent le fait que on peut produire d'une manière plus saine pour l'humain et pour la nature. ces choses-là sont souvent mises sous le tapis ou bien ne bénéficient pas des bons laboratoires de recherche parce que la recherche, alors là c'est un autre domaine, mais le domaine de la recherche et les partenariats publics-privés ont aussi vachement orienté ces recherches vers le toujours plus. Que seules des grandes entreprises sont capables de financer des recherches, eh ben on va rechercher à produire plus. On va pas chercher une nouvelle manière de produire où on n'aurait pas besoin de vendre des semences et où les paysans pourraient, tiens, reproduire leurs semences sur la ferme et s'échanger entre eux. Ce serait non.
0: Oui.
1: Voilà.

0: tout ça pour ça, extrait du disque Lokimore. Retour sur cette année 2026, loi d'urgence agricole en France, omnibus européen, servi par des élus de droite et d'extrême droite, l'agro-industrie lance des offensives législatives tous azimuts contre le vivant et la paysannerie. Parmi toutes les horreurs écocidaires votées par les serviteurs politiques des multinationales, feu vert aux fermes-usines, méga-bassines, pesticides, OGM et aux nouveaux OGM. Toujours avec Antoine, ingénieur agronome et rédacteur du média InfoGM.
1: Ce que je connais le plus, hein, c'est la dernière loi qui déréglemente ce qu'on a appelé les nouveaux OGM en fait. Les nouveaux OGM, c'est ceux qui ne sont pas faits par transgénèse, où en fait on mettait un gène étranger dans une plante. Là maintenant on a des nouvelles techniques de modification génétique. Notamment la plus connue, c'est CRISPR, une scientifique française qui a eu le prix Nobel, Charpentier. On peut désormais, à assez moindre coût, couper des morceaux de génome ou les dupliquer pour créer une résistance, soit à un insecte, soit à un champignon, soit à la chaleur. Et ces nouvelles techniques, du coup, elles supposent pas d'insertion de nouveaux gènes. Les semenciers se sont dit, ce ne sont pas des OGM. Sauf que, comme on l'a vu, la définition d'un OGM, avant d'être vraiment scientifique, elle est juridique et elle parle de techniques qui donnent des OGM. Or, ces techniques-là sont considérées comme donnant des OGM. Il y a eu tout un processus engagé en 2018, je crois, qui implique notamment la Confédération paysanne et puis d'autres ONG françaises, avec des recours auprès de la Cour de justice européenne pour faire valoir que ces nouvelles techniques donnent bien des OGM. Et ils ont eu gain de cause. Donc, solution de la Commission européenne, il va falloir qu'on change la loi pour que ces organismes et ces nouvelles techniques ne donnent plus d'OGM. Donc, depuis 2023, la Commission européenne

0: et pas seulement sur la plante. Donc de là, si un semencier dans son coin fait un croisement conventionnel, comme ça se fait avec les cycles de la nature, où on croise des plantes pour essayer de développer des résistances parce que deux tomates se croisent et ont une meilleure résistance, si à un moment un grand semencier se dit tenez, là, dans votre tomate là que vous avez développée par vos propres moyens, il y a un tronçon génétique qu'on retrouve dans nous, ce qu'on a breveté dans notre laboratoire. Ça nous appartient. Ce qui est vraiment un grand changement quand même dans ce qui est la propriété des semences et le développement de l'industrie semencière.
1: J'avais lu cette histoire absolument terrifiante que d'un grand groupe de semenciers était allé homologuer une variété de maïs cultivée par je ne sais plus quel peuple autochtone en Amérique du Sud depuis des millénaires. Et ils avaient ramené des grains de maïs, ils les avaient fait breveter, déposer en disant voilà, maintenant c'est à nous. Ils étaient retournés voir ce peuple autochtone en disant, voilà, cette plante que vous cultivez depuis des milliers d'années, maintenant vous ne pouvez plus parce que c'est à nous. Et c'est la loi et les tribunaux qui le disent. Ouais. La privatisation du vivant.
0: Exactement, on en arrive à ce qu'on appelle la privatisation du vivant. Alors nous, on parle là de plantes, hein, mais ça peut se retrouver aussi dans des produits un peu aussi de santé pour les humains. Et quand on va prendre ça des peuples autochtones, on appelle ça clairement de la biopiraterie. Hein. C'est théoriquement encadré, il y a des gens qui essayent de débattre durement, âprement, notamment la Via Campesina, pour faire valoir les droits des peuples autochtones et à ce qu'ils aient le droit au moins à un reversement des bénéfices gagnés par les grosses entreprises qui ont mis des brevets là-dessus, et c'est très très compliqué à faire appliquer.
1: La Via Campesina, on rappelle, hein, c'est une espèce de syndicat paysan à l'échelle mondiale, dont la Confédération Paysanne en France fait partie.
0: Donc voilà, on en est arrivé là au niveau européen à la déréglementation des végétaux OGM qui a été votée mi-juin. Bah, autant vous dire que toutes les forces de droite se sont unies, hein, mais de droite, de la droite la plus modérée à la plus radicale, se sont bien liguées pour voter et étaient bien présents étrangement ce jour-là au Parlement européen, qui est parfois étrangement vide,
1: très déserté.
0: Là, il y avait une grosse affluence. Hein. Okay. Même Jordan Bardella était là, d'ailleurs, qui est bien connu pour son absentéisme au Parlement européen. Il était étonnamment là, son siège neuf.
1: Je reviens au collectif Cancer Colère. Peut-être que vous voyez cette séquence où on voit l'une de ses militantes, Fleur Breteau, qui est au balcon de l'Assemblée nationale et qui dit à une partie de l'hémicycle, en l'occurrence la partie qui contient les partis de droite et d'extrême droite, et elle s'adresse à eux en leur disant, ouvrez les guillemets, « Vous êtes des alliés du cancer ». Et nous ferons savoir. Elle s'adresse à la partie droite de l'hémicycle.
0: Et elle a tout à fait raison. Hein. Et puis on pourrait leur rétorquer la même chose quand ils prétendent protéger l'agriculture européenne, faire des préférences européennes ou françaises à l'agriculture. En réalité, en votant ces lois-là, ils libéralisent totalement l'agriculture et ils ouvrent ça à des grandes boîtes internationales, pas forcément européennes, et puis surtout qui vont pas du tout dans le sens de la protection des paysans et de leur autonomie. Hein. Là-dessus, ils ont un double discours qui, sur plein de sujets, est assez dramatique, mais bon. Et donc, pour en revenir à cette actualité de juin, on a eu ce vote avec la mise en place potentiellement de la déréglementation des OGM pour 2028. Et maintenant, dans les nouvelles lois omnibus, alors là, qui sont des lois de détricotage de tout ce qui a pu se faire comme protection de l'environnement, hein. On a la responsabilité des entreprises, notamment, hein, qui disait que les entreprises européennes doivent veiller aussi aux conditions de travail des gens de leur filière à l'étranger. On a aussi un pacte vert qui avait été signé au niveau européen, mais en fait, quelques années après, par des lois omnibus, on détricote tout ce qui avait été fait dedans. Et là, on veut déréglementer donc maintenant les micro-organismes génétiquement modifiés. Ça passe par une plus petite porte, beaucoup moins visible, et puis micro-organismes, c'est un peu moins connu les applications que ça, mais on parle de virus, de bactéries, de champignons, de levures, et donc c'est ce qui peut servir pour produire du pain, pour produire de la bière, pour produire du vin, voilà, c'est genre de micro-organismes qui sont utilisés dans des processus industriels de transformation, quoi, pour de la nourriture qui va aux humains. Et là aussi, ça peut ouvrir un grand boulevard hein, sur les micro-organismes. Donc on a beaucoup de boîtes qui viennent des Pays-Bas, en fait, qui œuvrent pour ça. C'est pas forcément les mêmes gros semenciers, là, c'est d'autres acteurs, un peu. Les plus connus sont Novonesis, en fait, voilà, au niveau...

0: européens qui, eux, font déjà pas mal de médicaments aussi. Voilà, ça peut aussi avoir des applications dans la santé.
1: Le maïs OGM, c'est bon pour la santé. Ouais.
2: Que ce soit à l'échelle européenne ou nationale, on a dit que la FNSEA est un pseudo-syndicat au service des multinationales. Mais de toute façon, à l'échelle européenne, voire même mondiale, l'intérêt de ces grands groupes, c'est donc de continuer de finir de tuer la paysannerie, faire en sorte que les jeunes ne puissent pas reprendre de fermes, de terres. La FNSEA l'annonce dans son cahier des charges. Leur but, c'est de réduire le nombre d'exploitations agricoles pour qu'il n'y ait plus que quelques grandes fermes-usines. Donc avec des fermes, des mille vaches, des méga-bassines, en veux-tu, en voilà. Tuer la paysannerie et la remplacer par des exploitants agricoles, on va dire, qui obéissent aux ordres de multinationales.
0: Oui, c'est ça, juste des ouvriers, des bons ouvriers qui feront le travail sans se préoccuper vraiment de la ferme, puisque ils seront juste des ouvriers de grands propriétaires terriens.
2: Charge à eux quand même de s'endetter auprès du Crédit Agricole si possible, la charge de l'investissement dans les machines, dans les trucs, donc ils s'endettent à vie. Il faudrait peut-être arrêter de s'étonner du taux de suicide dans le monde agricole et paysan, parce que ces gens, plus ils s'endettent, plus ils travaillent, et moins ils gagnent d'argent, et plus ils ont envie de se pendre le dimanche soir au fond de leur grange.
0: Oui, effectivement, et il y en a beaucoup qui essayent de suivre le mouvement, alors qu'en réalité, leur syndicat sait très bien qu'ils n'ont pas les reins assez solides pour suivre ce mouvement-là, mais on les entraîne dedans pour, in fine, les éliminer. Alors, parfois, c'est juste économiquement, mais tragiquement, ça arrive, oui, jusqu'au suicide. Et ça, c'est tragique. Et c'est des gens qui se font très largement berner par leur syndicat principal, la FNSEA, donc, qui, au niveau européen, est réuni dans un grand groupe, un grand consortium qui s'appelle la COPACOGECA, qui rassemble les grands syndicats européens qui sont en phase avec la FNSEA, qui eux en plus ont une grande force de lobbying, parce qu'il faut voir qu'au niveau européen, à InfoGM on a fait quelques articles qui montrent le nombre de rencontres des députés européens de la commission environnement et de la commission agricole, parce qu'il y a un répertoire des lobbies maintenant où les lobbies sont obligés de se déclarer. Le nombre de rencontres est totalement déséquilibré. Ils rencontrent énormément de lobbyistes qui viennent sur des événements organisés par la COPACOGECA ou parfois même à l'initiative directement des grandes firmes semencières. Il y a aussi un énorme travail à ce sujet-là. Et au niveau français, c'est la même avec la FNSE qui a la main mise en fait sur le ministère de l'Agriculture et qui obtient à peu près tout ce qu'il veut du ministère de l'Agriculture.
2: Et qui a aussi ses rondes serviettes au Parlement français, ils ont leurs entrées, ils sont partout.
0: Ouais, bien sûr, ils sont partout. Sur ces dernières années, on connaît Arnaud Rousseau, qui est le président de la FNSEA, on connaît moins souvent le nom du ministre de l'Agriculture.
2: La ministre des Pesticides, en ce moment, c'est Annie Genevard, non.
0: C'est vrai qu'on en a parlé, parce qu'elle a fait passer des grosses couleuvres dernièrement, mais bon, sur les années d'avant, on avait fait des petites comparaisons des déclarations des ministres de l'Agriculture. C'est du verbatim de ce qu'on leur a servi parfois dans des couloirs ou bien sûr des tracts de la FNSEA. Voilà, une déclaration, on voudrait ça. Bon, c'est repris quasiment mot pour mot après par les décideurs politiques. Même si au niveau des territoires, après, on peut pas nier que il y a certains élus locaux ou députés qui essayent d'aller dans notre sens, qui essayent de proposer des alternatives. On le voit.
2: On va avoir certains doutes sur la pertinence d'Europe Écologie ou des écologistes maintenant, comme ça s'appelle. On se souviendra de Yannick Jadot qui disait si, bien sûr, que l'écologie est compatible avec le capitalisme. On saluera quand même des gens très valeureux dans les 38 députés écolos qui est encore en cet été 2026. Donc notre député d'Indre-et-Loire, Charles Fournier, mais aussi Isabelle Lucot dans la Vienne, ou encore le paysan agronome Benoît Biteau, député de Charente, qui font un travail remarquable et qu'on peut pas soupçonner d'être des gens de droite à tel point qu'on se demande encore ce qu'ils font chez les écologistes.
0: Voilà, ouais, il y a des élus qui essayent encore de se débattre. Et puis, il y a un niveau bien plus visible, en fait, et on l'a revu dernièrement avec des ministres de l'Environnement, alors bon, qui acceptent de se corrompre dans des gouvernements où ils savent qu'ils auront pas de marge de manœuvre. Mais on peut penser à Nicolas Hulot qui avait démissionné avec force et fracas. Bon, c'est très médiatique, mais en même temps, ça avait mis quand même en lumière le fait qu'il n'avait aucun pouvoir d'action et aucune écoute au niveau gouvernemental. Et dernièrement aussi, j'ai oublié son nom.
2: Madame Barbu, Madame Transat, qui a fait semblant de démissionner, puis en fait non.
0: Ils sont des ministres fantoches en réalité, qui n'ont aucune écoute et quand bien même ils voudraient travailler sérieusement, on ne leur laisse pas le choix, quoi. Soit ils avalent des couleuvres, soit ils sont totalement complaisants avec ce qui se passe en face.
2: On a parlé du pouvoir de lobbying, on a parlé du pouvoir de communication, on a aussi évoqué la force juridique, c'est que ces multinationales, elles ont aussi l'argent pour se payer les avocats, pour traîner à peu près n'importe qui devant les tribunaux. Donc c'est vraiment une offensive sur tous les fronts. Tu as parlé donc d'une offensive tous azimuts des multinationales via la Commission européenne. Et si on en revient à l'actualité nationale en France, on aura l'été dernier là le souvenir de ces 2 millions de signatures contre la loi Duplomb. Là, on n'est plus dans les OGM, mais il y a un lien quand même avec les pesticides et ce néonicotinoïde qui est l'acétamipride. En ce qui concerne l'actualité nationale, après les lois Duplomb, a été votée il y a peu, je rappelle qu'on se parle en cette fin d'été 2026, il y a peu a été votée la LUA, la loi d'urgence agricole. Plus de fermes-usines, plus de mégabassines, pesticides à gogo, plus de principes de précaution, démanteler l'Office national de la biodiversité, c'est-à-dire cette force étatique là qui venait voir si les pratiques étaient un peu vertueuses ou pas, allez hop, on les désarme et on les annihile. La loi d'urgence agricole, en fait, c'est un peu la résonance hexagonale de la politique européenne et mondiale.
0: Oui, c'est ça. On passe très rapidement des lois en fait d'urgence pour pas résoudre grand-chose, si ce n'est pour quelques grands agriculteurs qui voudraient stocker plus d'eau ou faire de plus grands méthaniseurs ou de plus grandes fermes avec des plus grands élevages. À part ça, elle profite à une minorité, mais vraiment une minorité d'agriculteurs, hein, si on compte vraiment. Hein. Oui, oui, ça va totalement dans le sens, dans la course en avant, puisque pour les OGM, bah, c'est le genre de système agricole qu'il faut aussi. Donc le terrain est assez près. Et ce qui est assez dramatique, c'est que ça se passe en plus dans le contexte où on vient de vivre l'été le plus chaud qu'on a jamais vécu et encore...
2: Et apparemment le plus frais de ce qui reste à venir.
0: Cette formulation-là était très forte, tout le monde l'a reprise. Ouais, ouais. Effectivement, c'est assez dingue de se dire que les solutions qu'on propose, c'est juste d'aller plus loin et d'appauvrir encore plus nos nappes phréatiques et nos sols et aussi d'artificialiser les sols, hein, parce qu'on parle aussi de plus grandes centrales photovoltaïques. Quand on reparle aussi de plantations après les incendies, qu'est-ce qui est proposé ? Bah, pas vraiment de diversité, hein. On va replanter du pin maritime avec le ou des...
2: Ça brûle bien, ça.
0: Puis aucune biodiversité, c'est vrai que là, on n'est pas trop dans la résilience. C'est assez terrible et pourtant... autant de citoyens se sont mobilisés contre la loi Duplomb, qu'il y a quand même pas mal d'ONG, pas mal d'alternatives hein, qui sont mises en place, qui essayent d'être portées par des France Nature Environnement, par des confédérations paysannes, par la Ligue de protection des oiseaux. Il y en a quand même qui font entendre leur voix avec des analyses costauds, scientifiques. Mais tout ça passe à la trappe pour les décideurs politiques. Et à la fin, c'est eux qui ont le dernier mot sur l'aménagement du territoire, finalement.
2: Tu le mentionnais à l'instant, ces lois au service des multinationales et leurs bras armés sur le terrain, si j'ose dire. C'est cette minorité d'exploitants agricoles qui jouit de tout cet argent public et qui sont les maîtres d'œuvre de cette destruction du vivant. Il m'avait semblé comprendre que, en ce qui concerne l'irrigation, le problème des mégabassines, là, ça ne concerne que 7% du monde agricole. Et essentiellement, en fait, des gens qui font du maïs. Ça veut dire qu'il y a 93% des exploitants agricoles et il reste encore aussi quelques paysans dans le lot. 93% qui ne recourent pas à l'irrigation ou très peu, ou en tout cas pas de manière industrielle en vidant nos nappes phréatiques. Est-ce que c'est les mêmes 7% qui vident nos nappes phréatiques et qui sont ceux dont tu parlais aussi tout à l'heure?
0: Oui, alors on peut sûrement mettre des noms en face des grosses entreprises et des dirigeants locaux, FNSEA ou quoi, mais effectivement, on parle certainement des mêmes 7%, hein, qui sont souvent en plus des propriétaires de terres agricoles qui mettent très peu les pieds sur leur ferme. Hein. On parle de gens très déconnectés, qui ont des entreprises, qui ont plutôt l'œil sur le cours du blé ou du maïs à la bourse.
2: Duplomb ou Rousseau, ils connaissent mieux la souris de l'ordinateur que le volant du tracteur, quoi.
0: Ah oui, effectivement, oui, bah oui. Voilà, ils ont des sièges d'exploitation qui sont là, avec des 2000, 3000 hectares, parfois, ça devient démentiel. Et bah, Xavier Belin avait ouvert la porte hein, à l'époque. Hein. C'était l'ancien président de la FNSEA, très charismatique, qui venait de la Beauce, qui avait eu des obsèques en grande pompe avec des anciens présidents de la République qui étaient venus lui rendre hommage et qui a largement ouvert la porte à cette grande industrie agricole française du XXIe siècle. Ouais.

0: C'est bon pour la santé.
1: Ouais.
2: Ça fait des années que dans cette émission, dès qu'il est question d'organismes génétiquement modifiés, on entend chanter la Parisienne libérée.
1: Ouais.
2: Passer un certain cap de canicule, 35, 40, etc., ce fameux maïs, là, puisqu'on parle de lui, on peut l'irriguer tant qu'on veut, il pousse plus. Le métabolisme de la plante fait que, atteint une certaine chaleur, il n'y a plus de croissance et elle crève. Même si on a vide d'une nappe phréatique entière pour arroser un pied, il va mourir. Je me souviens d'ailleurs de Jean-Pierre Coff qui disait « le maïs, ils font du maïs parce qu'il y a des subventions de l'Europe pour faire du maïs. Et s'il y avait des subventions pour faire du sorgho, ils feraient du sorgho. »
3: Il y a des alternatives, avec des gens qui se mettent à faire du sorgho maintenant, qui est moins consommateur en eau.
2: Qui ça résiste à la chaleur, le sorgho. Parce que le maïs l'a passé un certain cap, il pousse plus.
3: Bien sûr, comme toute plante. Il y a des points végétatifs, une fois qu'ils sont passés, effectivement, la plante ne va plus croître ou ne va plus développer de fruits. Ça, c'est le métabolisme des plantes. Après, la réponse de ceux qui développent des OGM sera toujours de dire « nous, on a la solution technologique, on va vous le créer ». C'est l'adaptation au réchauffement climatique, c'est pas forcément créer des plantes qui vont permettre de refroidir la planète, mais plutôt qui vont s'adapter à ce réchauffement, et puis hop, on va y aller, allons-y, en avant. En avant la technologie, on a un problème qui a été créé par la technologie. On va recréer une technologie qui va permettre de résoudre ce problème. C'est la fuite en avant, puisque de toute façon, il faut continuer à privatiser. Eux, c'est leur but. Il faut continuer à faire des sous. Il faut continuer à vendre les maïs. Ils investissent énormément d'argent en recherche et développement, avec pas forcément de retour sur tout ce qu'ils investissent. Mais une fois qu'ils ont quelque chose qui vaut la peine, il faut le rentabiliser, quoi. C'est ça aussi le but de ces grosses entreprises.
2: J'en reviens à cette batterie de lois, que ce soit à l'échelle européenne et française. On a l'impression d'une offensive tous azimuts. On a l'impression que c'est une contre-offensive sauvage. Tous les fronts et tous azimuts, comme si quelque chose les avait piqués au vif. Voilà, on est déjà écrasé dans le mur. Non, faut appuyer sur l'accélérateur pour qu'on s'écrase encore plus, mais presque dans la précipitation. D'ailleurs, LUA, loi d'urgence agricole. Le U, c'est urgence. On voit bien qu'il y a quelque chose qui les magne, là.
3: Oui, alors c'est assez surprenant, assez dur à analyser de dire d'où ça vient cette urgence. Mais effectivement, nous, on a noté la même chose au niveau européen. C'est qu'il y a une précipitation pour faire passer les lois. Peut-être parce qu'il y a un bon alignement au niveau des États membres qui sont assez tous à droite et conservateurs au niveau européen. Du coup, là, ça permet aussi de passer toutes ces lois. Avant que la population se rende compte qu'on est allé, on va droit dans le mur et qu'il y a un revirement peut-être un peu plus à gauche et un peu plus raisonné. Toujours est-il qu'ils profitent de ce bon alignement pour faire passer un maximum de lois.
2: Et le gouvernement Macron profite qu'il a encore le pouvoir pour quelques mois pour passer en force, dans la brutalité, ces lois écocidaires et antisociales. Ils y vont à fond pendant qu'ils peuvent encore, avant la fin de leur règne.
3: La population, il y a quand même une mémoire collective qui va se dire, à un moment, il y a eu des décideurs là derrière, on veut plus de cela, et il y aura peut-être une tentative de retour en arrière. Donc tout ce qu'ils auront pu faire passer, ce sera autant de choses qui seront dures à démonter ensuite, quoi, à déconstruire. Tout le monde est un peu pris de court en plus, parce qu'il laisse pas le temps de réflexion et d'argumentation.
2: C'est peut-être ce que Naomi Klein a appelé la stratégie du choc. De baffes dans ta gueule, et le temps que tu digères tes baffes, tu vas pas réagir parce que t'es sidéré.
3: Ouais, c'est ça. On n'a pas le temps de réagir, on n'a pas le temps d'argumenter, on n'a pas le temps de faire un contre-argumentaire, on n'a pas le temps de mettre en valeur, et on est dans la réaction. Et
2: puis à quoi bon, puisque la Terre est plate, comme chacun sait.
3: Et voilà. C'est tout à fait ça, oui. Puisque les antifas sont des fascistes. Voilà, enfin, c'est aussi tout le renversement du sens des mots. Il y a une grande guerre sémantique, nous aussi, qu'on a essayé de documenter.
2: Phytosanitaire, pour parler d'un poison. Enfin voilà, on utilise un truc qui tue, et en fait, on dit qu'on soigne les plantes.
3: Biocarburant, alors que ça n'a rien de bio. C'est des choses qui sont cultivées avec des pesticides, sur des terres agricoles. En fait, on fait dire aux mots d'autres choses ou on en invente des nouveaux, quoi. Les OGM, ils les renomment clairement dans les nouvelles lois NTG, nouvelles techniques génomiques. Et en fait, ils catégorisent des organismes par la technique qui les crée. On crée une grande confusion là-dessus. Là, nous, on est en train de documenter avec InfoGM toute une loi qui passe dans le omnibus aussi, loi sur le biocontrôle. Où en fait on fait un grand amalgame entre les produits issus du biocontrôle qu'on appelait autrefois la lutte biologique qui crée un amalgame avec l'agriculture biologique en utilisant ce genre de terme. Alors que dans les lois de biocontrôle qu'ils veulent faire passer, il y a potentiellement des produits de biotechnologie qui ne sont pas acceptés dans le cahier des charges bio. Mais ils créent un amalgame, ils créent un flou aussi sur l'agriculture bio qui est un peu le seul garant de pas de pesticides et pas d'OGM encore en Europe. Et en fait, ils vont lancer une sorte de vague de doute sur l'agriculture bio grâce à ça. Et parfois, ça marche. Les gens vont dire « oui, mais dans le bio, on utilise des pesticides ». Non, pas du tout.
2: Le premier nerf de la guerre, c'est de faire dire aux mots ce qu'ils ne veulent pas dire. Dans une guerre, la première victime, c'est toujours la vérité. Je me hérisse toujours quand j'entends le mot « nouveau » ou « néo ». Je vois pas ce que les néo-nazis ont de néo, en fait, c'est des nazis. Il y a un autre mot d'ailleurs qui a fait irruption dans le langage des winners et autres chefs d'entreprise, etc. C'est l'écosystème, l'écosystème entrepreneurial. Finalement, Orwell avait vu juste, hein, la vérité c'est le mensonge, la guerre c'est la paix.
3: Ça n'a rien de nouveau. Tout ce système, il a déjà été très bien démonté dans les siècles passés par... d'autres renversements comme ça qu'il y a eu par d'autres pouvoirs autoritaires. Parce que là, on peut commencer à parler de pouvoirs autoritaires quand on fait des lois d'urgence où on n'a pas de débat citoyen, pas de débat éclairé puisqu'il n'y a pas d'argumentaire. Voilà, si ce n'est, il y a urgence. Dos au mur, là, vous allez tous crever, laissez-nous faire, on a les solutions. Puis bon, quand on n'a plus de précipitation, après, on va essayer de balancer des trucs dans les nuages pour les faire exploser et puis avoir la pluie... Comment on peut en venir à « on va nourrir le monde ». L'Argentine, ça fait plus de 30 ans qu'ils sont abreuvés d'OGM. Soi-disant, on va nourrir la planète. Après, il y a 5-6 ans, il n'y avait jamais eu autant de gens qui crevaient de faim, qui étaient sous le seuil de pauvreté et qui ne se nourrissaient pas à leur faim en Argentine. Donc à un moment, c'est que ça prouve bien que c'est pas fait pour nourrir l'humain et encore moins sur place. En fait, c'est fait pour alimenter tout un système agroalimentaire internationalisé qui n'est pas là pour répondre aux besoins des paysans. Au contraire, on a quitté de la terre à plein de paysans pour mettre des grandes fermes, voilà, comme ce qu'on est en train de vivre peu à peu en France, hein, en Europe. Alors, est-ce qu'il y a un retour en arrière possible ? Espérons-le, mais il est très très dur à mettre en place et ça prendra forcément du temps, hein, parce que les inerties sont longues, on parle de temps naturel, là, hein, on parle, là, il y a des temps politiques qui accélèrent. Mais en fait, pour reprendre la main là-dessus, les temps naturels, le temps de replanter des haies, le temps de remplir des nappes phréatiques, que des arbres poussent là où on les a coupés, ça prend énormément de temps. Hein.
2: On l'a vu, la culture d'OGM s'accompagne de pesticides et autres poisons chimiques. Pour dénoncer l'une de ces firmes empoisonneuses, samedi 3 octobre 2026, grande manifestation devant une usine de la firme Syngenta qui fabrique des pesticides à Saint-Pierre-la-Garenne, dans l'Eure. Un site qui illustre concrètement les dégâts du système agro-industriel. Depuis des décennies, Syngenta y produit de nombreux pesticides dangereux dans des conditions d'exploitation indignes pour ses salariés. Les nappes phréatiques voisines sont fortement polluées et des arrêtés préfectoraux interdisent régulièrement aux riverains d'utiliser l'eau de leurs puits pour arroser leurs cultures. Dans les environs, les pathologies, notamment certains cancers, sont en constante augmentation. Antoine.
3: Les pesticides, là dont on parle, et puis là où va être fait cette mobilisation, ce sont des endroits où il y a déjà eu des inspections citoyennes par les faucheurs volontaires et les soulèvements de la terre, notamment, pour montrer que en fait ces usines-là fabriquent encore des pesticides qui sont interdits en France ou a fortiori en Europe, mais qui sont destinés à l'export. Nous, ça nous embête pas d'envoyer des produits prouvés comme dangereux, cancérigènes, très souvent, à l'étranger, pour pouvoir ensuite manger de la viande à bas coût. Et à côté de ça, on va vous dire que ces boîtes-là défendent les agricultures européennes ou françaises. Bon, y a quand même un double discours qui est assez terrible, hein, et qu'il faut démonter, et que voilà, des activistes au moins se mobilisent. Et même si c'est par des actions de désobéissance citoyenne, c'est le seul moyen au moins d'avoir de la transparence un petit peu sur ce qui se passe derrière les portes de ces grosses usines blindées. Ouais.
2: Export de ces poisons interdits en métropole, donc vers des pays étrangers, mais aussi vers des parcelles du territoire national. J'ai juste envie de passer très rapidement par le scandale épouvantable du chlordécone sur des territoires français, hein, aux Antilles, où ce poison, le chlordécone, destiné, je crois, à lutter contre un parasite de la banane, poison interdit sur le territoire métropolitain, on a continué à autoriser sur des parcelles de territoire français, aux Antilles, où 90% de la population est en empoisonné, ainsi que les sols, les sources. Pourquoi parler de néocolonialisme ? Ça reste du colonialisme.
3: Tu fais bien de pointer ce terme-là. Hein. Les OGM et les pesticides participent à des systèmes agricoles colonialistes, effectivement, puisque ce qu'on ne veut plus chez nous, on va le faire produire ailleurs. C'est ce qui s'est passé aussi avec les premiers OGM au Brésil et en Argentine. Hein. Il a été prouvé maintenant qu'on a introduit des semences et après... on les a mis face au fait accompli de « Ah, ben vous cultivez des semences OGM chez vous, il va falloir les déréglementer ». Et c'est des grosses entreprises, après, qui ont mis la main peu à peu sur les paysans qui faisaient ce genre d'agriculture, et avec des produits qu'on considère comme dangereux dans nos civilisations occidentales, entre guillemets, quoi. Grand scandale qui est mis au jour, mais sur lequel les pouvoirs judiciaires et politiques ont encore des grosses œillères. Hein. Le repentir n'est pas encore là, hein. Et puis la reconnaissance non plus. Hein. Et le dédommagement, bah, alors là, il faudra encore sûrement attendre très longtemps.
2: Remarque très personnelle avant de se quitter. Présidentielle 2027, à l'ombre des dangers mortels de l'écocide et d'une prise de pouvoir fasciste. Deux dangers liés, puisque le Front National marche et vote pour l'agro-industrie. Il ne faut pas tout attendre des politiques, mais ça passe quand même par elles et eux. Il faut donc élire un gouvernement de gauche, écologiste et social. Même s'il comporte dans ses rangs d'authentiques écolos vraiment de gauche, le parti écologiste est une hétéroclite coalition de carpes et de lapins compatibles avec l'économie de marché. La France insoumise est bien évidemment la seule force de gauche viable qui propose un véritable programme écologique et social qui tient la route. Tout critiquable que puisse parfois être son brillant porte-parole, soit c'est LFI, soit c'est le fascisme du Front National, ou, option moins vulgaire, le totalitarisme capitaliste de la droite traditionnelle. Antoine.
3: Pour aller au-delà aussi des décideurs politiques, on voit qu'il y a déjà des initiatives locales. Parfois, ça peut être à des niveaux de la commune, des municipalités, qui mettent en place des fermes bio pour alimenter ensuite la cantine scolaire. Les AMAP hein, sont des systèmes très vertueux qui mettent en lien les citoyens et les paysans qui produisent.
2: Association pour le maintien d'une agriculture de proximité. Hein, en gros, c'est les paniers des maraîchers que les gens viennent chercher.
3: C'est ça le principe des AMAP hein, qui existe depuis une bonne vingtaine d'années maintenant. Et on peut aussi prendre par exemple la sécurité sociale de l'alimentation qui est expérimentée par endroits pour permettre à tout le monde de se nourrir avec des produits de qualité. Et c'est ces choses-là qu'il faudrait réussir à multiplier, à mettre en commun. Et parfois, ça peut sûrement passer en dehors de décisions politiques. Et c'est les citoyens avec des associations... et puis des paysans engagés qui mettent ça en place et qui partagent aussi leurs expériences. Et aussi, parfois, avoir des actions un peu plus coup de poing pour vraiment montrer les scandales qui existent au grand public, quoi, et que ça puisse passer à la télé. Il faut parfois en passer par là. Donc, il faut faire la lumière là-dessus. Et il y a des gens qui le font. Et donc, ça donne de l'espoir, effectivement. Et il faut parfois s'affranchir aussi des décisions bureaucratiques qui sont prises soit à Bruxelles, soit à Paris.
2: Même si on peut avoir le sentiment que les 2 millions de signatures contre la loi Duplomb de l'été 2025, là, Duplomb s'est assis dessus. Et en fait, vous voulez pas de l'acétamipride? Bah, c'est pas grave, je vous le colle quand même parce que la démocratie, j'en ai rien à faire. Dans ces 2 millions de personnes qui ont signé la pétition contre la loi Duplomb, il n'y avait pas que des éco-terroristes, des gauchistes et des suceurs de quinoa issus du commerce équitable. Il y avait aussi des monsieur, madame, tout le monde, si j'ose dire, qui ont pas envie de s'empoisonner en mangeant ce qu'il y a dans leur assiette. Il y a manière de toucher un très large public. de gens qui sont pas forcément écolos, mais qui ont pas envie de s'empoisonner en mangeant.
3: Dans tout ce qui a été catégorisé comme éco-terroriste, on l'a très bien vu aussi à Sainte-Soline en 2023. Les premiers à se faire tirer dessus, c'est pas des gros radicaux d'extrême gauche, c'est des familles avec des enfants venus pour dire sur notre territoire, nos cours d'eau sont asséchés, nous on voudrait encore pouvoir aller au bord de la rivière. C'est aussi parfois des collectifs de pêcheurs hein, qui sont pas des extrêmes gauchistes éco-terroristes et qui ont dit non mais attendez, là il y a des choses qui se font avec les ressources en eau qui sont pas tolérables. Donc oui, effectivement, il y a toute une frange de la population qui n'est pas catégorisée comme radicale, qui prend quand même conscience peu à peu des dangers auxquels on fait face. Et cet été caniculaire va sûrement continuer à faire prendre conscience à pas mal de gens. Et espérons qu'ils verront ces expériences-là, que ces expériences-là vont réussir à aussi les intégrer parmi eux et que ça va faire boule de neige.
2: On le rappelle, infogm.org.
3: Oui, n'hésitez pas, si vous voulez de l'information, n'hésitez pas à nous consulter aussi, hein, si vous voulez échanger, avoir plus d'informations. On a aussi un peu de documentation papier, si vous organisez des événements qu'on peut vous fournir, infogm.org.
2: Dans les bassines, ils disent nos bassaranes, dans la 69, ils disent nos macadam, dans les OGM, on dit quoi? On dit nos OGMaran.
3: Pas d'OGM dans mon assiette.
2: Pas d'OGM dans mon assiette et pas les poisons chimiques qui vont avec non plus. On vous rappelle la grande mobilisation anti-pesticides du samedi 3 octobre 2026 en Normandie. Info disponible sur le site des Soulèvements de la Terre. Vous pouvez télécharger nos émissions sur Polymix et lavoixoff.com avant qu'on ne se retrouve très vite sur votre radio libre préférée. Ce n'est qu'un combat, continuant le début. Salut!
0: Allez, allez, on y va, mesdames et messieurs, on s'avance sur la piste, piste, piste.
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3: Merci de rester à l'écoute de RFI. Il est midi à Paris, 10h en temps universel. Et le journal, c'est avec vous Antoine Galen, bonjour.
4: Bonjour Caroline, bonjour à tous. À la une, Bruxelles bloquée dans les discussions sur le renouvellement des sanctions contre la Russie. Les 27 n'ont pas trouvé d'accord. Hier, la France et le Luxembourg poussent pour le retrait de deux oligarques russes, mais la Lettonie s'y est opposée. Coup d'envoi de l'Assemblée Générale des Nations Unies à New York. Le discours de son président, Antonio Guterres, est attendu dans les prochaines heures. Volodymyr Zelensky, lui, doit s'exprimer demain. Une prise de parole du président ukrainien avant sa rencontre avec Donald Trump cet après-midi. Kiev en attend beaucoup, vous l'entendrez. Dans ce journal, nous serons également au Honduras où la sécheresse fait rage. Conséquence du phénomène climatique El Niño, les deux tiers du pays sont en état d'alerte. Alors pour provoquer des pluies, le gouvernement a décidé d'utiliser la technique de l'encensement des nuages, une méthode pas très efficace. Et puis, tendez l'oreille en fin de journal. Amanda Lear accuse Miley Cyrus de plagiat. La Française pointe du doigt le morceau Red Lights du dernier album de la star américaine. Les discussions ont repris ce matin à Bruxelles concernant la levée des sanctions de l'UE contre deux oligarques russes. Hier soir, les 27 n'ont pas réussi à trouver un accord de principe en ce sens. La France et le Luxembourg aimeraient retirer deux noms de la liste, mais la Lettonie s'y est opposée. Un rare moment de tension au sein de l'Union européenne sur la question ukrainienne, car depuis la défaite du Hongrois Viktor Orban, le consensus était revenu. On retrouve notre correspondant Pierre Benazet en direct de Bruxelles. Bonjour.
5: Bonjour.
4: Cette fois, la France et le Luxembourg jouent les troubles faites.
5: D'un côté, vous avez la réelle politique avec, effectivement, d'abord la France qui demande pour des raisons de sécurité nationale la levée des sanctions en faveur de l'oligarque Alisher Usmanov, avec ensuite le Luxembourg en faveur d'un deuxième oligarque, Mikhail Friedman. De l'autre côté, vous avez la question de principe avec la Lettonie. Elle rejette l'accord de levée des sanctions trouvé par les 27 ambassadeurs à Bruxelles. Elle ne veut pas d'un précédent dommageable pour la crédibilité du soutien à l'Ukraine et la chef de la diplomatie européenne, Kaya Kallas, est sur la même longueur d'onde.
6: Sanctions are a core pillar of our response to Russia's war. Our core policy regarding pressuring Russia into really stopping this war. And they are depriving Russia of finances to fund this war. And that's why we are...
5: Les sanctions sont un pilier essentiel de la réponse à la guerre en Russie. La stratégie principale est de faire pression pour qu'elle mette fin au conflit. Rien n'a changé, c'est très clair. Nous avons besoin de cette stabilité, affirme Kaya Kallas, que les sanctions restent en vigueur plus longtemps. Résultat, les 27 ont relancé une consultation des capitales à échéance de ce mardi après-midi. Le sort des deux oligarques est en suspens, mais en revanche, l'extension à 36 mois au lieu de 6 de la durée de validité des sanctions semble acquise. Elle permettrait d'éviter que de telles tractations se reproduisent trop souvent.
4: Pierre Benazet en direct de Bruxelles, merci à vous. Et dans 2 heures, le délai arrivera à échéance pour la réponse des 27. Aux yeux de Kiev, le retrait des deux oligarques de cette liste enverrait un mauvais signal à Moscou. Déclaration du ministre ukrainien des Affaires étrangères. Pendant ce temps, les combats continuent entre la Russie et l'Ukraine. Les autorités ukrainiennes annoncent 4 morts à Dnipro après des bombardements russes sur des sites industriels. De son côté, Volodymyr Zelensky doit s'exprimer demain à l'Assemblée générale des Nations Unies. Une prise de parole du président ukrainien avant sa rencontre avec Donald Trump cet après-midi. Une entrevue qui intervient 15 jours après la visite à Kiev des émissaires américains Steve Witkoff et Jared Kushner. Les discussions devraient notamment porter sur de possibles mesures de désescalade avec la Russie. À Kiev, les explications de notre correspondant Lucas Lazo.
2: difficile de cerner les motivations réelles du locataire de la Maison Blanche. Après avoir exhorté Kiev à cesser ses frappes contre les raffineries russes, Donald Trump a qualifié hier cette guerre de ridicule et sans fin. Selon lui, les attaques ukrainiennes ont désorganisé la production russe de gazole et contribuent à l'explosion des prix à la pompe aux États-Unis. Une lecture partielle puisque l'intervention américaine en Iran pèse lourdement sur le marché mondial de l'énergie. Mais il n'en fallait pas davantage à Volodymyr Zelensky pour réaffirmer sa volonté de discuter de mesures de escalades susceptibles d'ouvrir la voie à de véritables négociations de paix avec la Russie. Au cœur de sa rencontre à New York avec Donald Trump devrait donc figurer un possible cessez-le-feu énergétique. L'Ukraine épargnerait les raffineries russes et Moscou le réseau électrique ukrainien à bout de souffle à l'approche de l'hiver. Kiev exige cependant des garanties américaines quant au respect d'un tel accord par la Russie, mais la nature de ces précautions reste pour l'heure très floue. Le président ukrainien devrait également réclamer davantage de missiles pour les systèmes Patriot et des avancées sur la production de ces intercepteurs en Ukraine. Lucas Lazo, Kiev, RFI.
4: Et il était aussi question de la guerre en Ukraine lors de la rencontre hier à New York entre Donald Trump et Emmanuel Macron. Le président français a tenté de convaincre son homologue de mettre en place un moratoire entre Kiev et Moscou sur les frappes contre les infrastructures énergétiques. Emmanuel Macron a aussi poussé pour une résolution du Conseil de sécurité de l'ONU afin de garantir la liberté de navigation dans le détroit d'Ormuz. Le phénomène El Niño n'est pas encore à son pic, mais ses conséquences se font déjà ressentir. En Amérique centrale notamment, où il provoque une intense sécheresse. C'est le cas par exemple au Honduras. Une majeure partie du pays est placée en état d'alerte. Pour y remédier, le gouvernement annonce vouloir utiliser la technique de l'encensement des nuages. Objectif, provoquer les pluies, mais cette méthode est décriée et pas forcément efficace. Simon Rosé.
7: L'épisode en cours d'El Niño est annoncé comme l'un des plus intenses jamais observés et si son pic est attendu dans les prochains mois, il perturbe déjà fortement le régime des pluies en Amérique centrale. Au Honduras, ce sont ainsi plus des deux tiers des municipalités qui sont placées sous différents niveaux d'alerte en raison de la sécheresse. Pour y répondre, les autorités ont annoncé vouloir ensemencer les nuages. Des avions vont disperser de petites particules dans les nuages déjà formés, celles-ci devant ensuite favoriser la formation de gouttes d'eau et donc potentiellement de pluie. Ces vols auront lieu au-dessus des zones les plus touchées par la sécheresse, mais sans aucune garantie de résultat. Il n'est pas possible de faire pleuvoir à partir de rien. Il faut des conditions météo favorables. L'Inde avait par exemple essayé cette méthode il y a un an. La pluie devait alors servir à dissiper une importante pollution atmosphérique, mais cela avait été un échec. Aucune goutte n'était tombée. Les autorités du Honduras veulent cependant tenter l'expérience en complément d'autres mesures mises en place contre la sécheresse, comme l'installation de nouveaux puits ou de systèmes d'irrigation pour lesquels le gouvernement entend investir environ 6 millions d'euros.
4: Simon Rosé. Et pendant ce temps, l'Indonésie s'inquiète. Le phénomène El Niño et les incendies ravagent plusieurs régions de l'archipel. Ce mardi, le ministère indonésien de la Santé annonce que plus de 170 000 personnes ont été victimes de problèmes respiratoires depuis le mois d'août. C'est le genre d'affaires qui agite régulièrement le milieu de la musique. Miley Cyrus est accusée par Amanda Lear d'avoir plagié l'une de ses chansons dans son nouvel album sorti vendredi. Amanda Lear, qui a connu le succès dans les années 70 avec la vague disco, affirme que le titre Red Lights ressemble au titre The Sphinx sorti en 1978. La française ajoute que sa maison de disques Universal va demander des explications à l'américaine. Pour l'heure, Miley Cyrus n'a pas encore réagi. Les précisions d'Olivier Roger.
8: Voici Red Lights, c'est le nouveau titre de Miley Cyrus. Et voici The Sphinx, succès d'Amanda Lear, sorti en 1978. I am standing in the sun. Hormis le tempo très différent, la ressemblance est frappante au point d'avoir fait bondir Amanda Lear, qui s'est fendue d'un message sur les réseaux sociaux à l'adresse de sa benjamine américaine. Merci Miley d'avoir copié ma chanson, je suis flattée. Dans une interview au quotidien Le Parisien, la française de 87 ans est allée plus loin, expliquant que son producteur et sa maison de disques Universal ne comptaient pas en rester là. Il demande des explications à l'américaine de 33 ans, souhaitant qu'Amanda Lear soit au minimum créditée sur le titre. Ce qui est embarrassant pour Miley Cyrus, c'est qu'elle n'en est pas à sa première affaire de plagiat. En 2023, elle avait été accusée d'avoir copié une chanson de Bruno Mars, lui-même grand plagiaire devant l'éternel, à en croire Pharrell Williams. Et en 2020, elle avait dû conclure un accord financier avec un reggae-man jamaïcain pour le titre « We Can't Stop », en français « On ne peut pas s'arrêter », titre dont l'ironie actuelle ne nous aura pas échappé.

0: c'est la fin de ce journal. Merci à vous de l'avoir suivi. Tout de suite, 8000 ans.
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2: Bonjour à tous et bienvenue en ce début de semaine sur l'agenda d'Alto. C'est parti. En ce mardi 22 septembre, permanence du conciliateur de justice à l'antenne des Bauges du Châtelard. La permanence aura lieu de 9h à midi et la prise de rendez-vous se fait auprès de la mairie du Châtelard. Mercredi 23 septembre, dans le cadre des rendez-vous Nature en Savoie organisés par le département de la Savoie, partez à la découverte des zones humides, leur fonctionnement et leur rôle écologique. Qui sont les espèces particulières qui y vivent? Quels sont les liens avec les pratiques agricoles existantes? Rendez-vous de 14h à 16h30 à Hayon-le-Jeune. Inscription sur le site du Parc des Bauges, www.parcdesbauges.com, rubrique événements. Mercredi également, Cinébus vous propose deux films au désert. À 17h30, La fille dans les nuages, un film pour enfants à partir de 6 ans. Puis à 20h30, le film De la comédie française, un film coup de cœur de Cinébus de Martin Darondeau et Bertrand Huscla avec Pauline Clément, Laurence Stocker et Julien Frison. Dans 3 heures, Nina dévoile sa première mise en scène à la comédie française. Mais dans l'agitation des dernières répétitions, rien ne se passe comme prévu. Retard, coup de stress, problèmes techniques et problèmes d'ego secouent la troupe. Pourtant, Nina n'a pas d'autre choix que d'aller au bout, car s'il y a bien une règle d'or à la comédie française, c'est qu'on n'annule pas. Commence alors une course contre la montre pour sauver la représentation. Et puis les mercredis 23, jeudi 24 et vendredi 25 septembre, retrouvez trois journées clés pour découvrir les métiers de la forêt, portés par le Parc naturel régional du Massif des Bauges et le département de la

0: Savoie. De 9h30 à 17h, au cœur de la forêt de la Combe d'Aillon, retrouvez les acteurs forestiers de la Savoie et de la Haute-Savoie qui se mobilisent pour faire découvrir concrètement leur filière aux collégiens, lycéens et étudiants lors d'un parcours didactique en forêt à la rencontre des professionnels du secteur. Plus d'informations et contacts auprès de Nelly Oran, chargée de communication au Parc Naturel Régional des Bauges, à l'adresse mail n.oran@parcdesbauges.com ou bien par téléphone au 06 13 79 04 94. Jeudi 24 septembre, rendez-vous du jeudi Les Passerelles Scientifiques au tiers-lieu La Passerelle à École. Deux rendez-vous gratuits à 11h et à 18h pour échanger avec des scientifiques autour d'un café ou d'un apéro. Cette semaine, venez découvrir le thème « Comment ça marche une meute de loups ?» On l'adore, on le craint, on le déteste, mais qui est vraiment le loup quand on écarte les passions? Une rencontre pour faire l'état des lieux des connaissances scientifiques actuelles, des incertitudes et sur l'organisation sociale des individus de cette espèce. Rendez-vous donc jeudi à 11h ou à 18h avec Martin Luquet, chercheur postdoctorant du laboratoire d'écologie alpine Université Savoie-Mont-Blanc. Gratuit et sans inscription. Vendredi 25 septembre, tous à table à l'épicerie Croque-Bauge de l'Échrenne. Rencontrez les autres habitants des Bauges, découvrez des produits locaux et de saison lors de cet atelier de cuisine participatif porté par des cuisiniers professionnels ou amateurs talentueux. Ce vendredi, Alice vous propose le menu suivant: parmigiana de courge à la sauge, rouleau de viande et risotto aux champignons, crumble croquant aux pommes. Trois possibilités s'offrent à vous: cuisiner et manger sur place, rendez-vous à 9h15, ou bien manger uniquement à midi, arriver à 12h30, ou bien réserver un repas à emporter. Inscrivez-vous pour en profiter au 04 79 34 23 52 ou directement en caisse à Croque-Bauge. Prix libre et conscient pour le repas à partir de 4,50€. Et puis du vendredi 25 au dimanche 27 septembre, à Aillon-Margeria 1400, rendez-vous pour le festival Aléla. Trois jours de spectacle, de musique et de convivialité, où le sport rencontre les arts dans une ambiance festive, familiale et résolument décalée. Au programme, un chapiteau au milieu des montagnes, des concerts et des spectacles surprenants, des activités toute la journée pour tous les âges, des funambules qui traversent le vide, une projection de film, une tente à histoire, à boire, à manger et une zone de camping. Le festival est organisé par les Fondus de Slack, la commission Slackline du CAF de Chambéry. Accès gratuit en journée, les soirées sont payantes à partir de 18h, le vendredi 6€ et le samedi 10€. Entrée gratuite pour les enfants de moins de 10 ans. Contact pour plus d'informations à l'adresse mail alelafestival, alelafestival@gmail.com. Et puis le vendredi soir, toujours au Cinébus de Cusy, projection du film Le garçon qui faisait danser les collines à 20h30 en version originale. Samedi 26 septembre, dans le cadre de Bib en scène au Pays d'Albi, le pôle d'Albi vous donne rendez-vous à 16h à la salle des fêtes d'Héry-sur-Albi pour le spectacle Hors les murs, N'en perdez pas une miette de la compagnie Alphonse, un spectacle tout public dès 5 ans. Et puis dimanche 27 septembre, la Virade Beaujeu revient pour sa 6e édition à la Motte en Bauge. Toute la journée, l'association Vaincre la mucoviscidose vous propose de venir jouer, rire, partager, danser et vibrer ensemble au profit d'une même cause, donner du souffle à ceux qui en manquent. Au programme, des parcours à réaliser en courant ou en marchant pour tous les âges, de 2,5 km à 15 km, des animations et des jeux pour les enfants, de la musique et des spectacles, buvettes et restaurations sur place et plein de surprises. Que vous veniez courir, marcher, profiter des animations, manger un morceau ou simplement passer la journée avec l'association, venez faire partie de l'aventure. Les inscriptions pour les courses se font sur place le jour même, de 8h30 à 9h45, et le départ des parcours aura lieu à 10h. Et puis dimanche également, cinéma à Cusy, où Cinébus propose une séance pour enfants à 10h30 avec le film La Patte Patrouille, Mission Dino. Puis à 18h, projection du film Fjord, Palme d'Or à Cannes 2026 en version originale. et puis fête d'automne à Cusy à la salle du foyer communal, marché de producteurs, créateurs et artisans, repas cuisses de grenouille, forum d'associations et buvette à partir de 9h. Et en dehors du massif, cette semaine et jusqu'au 27 septembre, festival tout public à Chambéry pour fêter les 10 ans du collectif d'artistes Fruits Verts Entertainment. Au programme, spectacles et concerts sous chapiteau à côté de la piscine de Buisson-Rond. Pour avoir plus d'informations sur la programmation et sur ce festival, retrouvez la carte postale enregistrée par Radio Toutoui Chambéry, diffusée sur notre créneau Carte Postale. Et puis ce samedi 26 septembre, marche pour le climat partout en France. À Annecy, rendez-vous à 14h devant la préfecture. Et à Chambéry, rendez-vous à 14h également au parc du Vernet. Concernant les annonces sur le massif, le département de la Savoie réalise des travaux de création et d'évacuation des eaux pluviales sur la RD 206A sur la commune de Les Déserts au lieu-dit Les Favres. La circulation sera totalement interrompue sur ce secteur du lundi 21 septembre au vendredi 9 octobre de 8h30 à 17h30. En dehors de ces horaires et le week-end, elle se fera sous alternat. Une déviation sera mise en place dans les deux sens de circulation par Plainpalais et La Fécla. Et puis c'est la dernière semaine pour répondre à l'appel à projet du Parc des Bauges pour les Rancards du Parc 2027. Vous êtes artiste, scientifique, naturaliste, passionné du territoire. Vous souhaitez proposer une immersion sensible au cœur du territoire en créant un dialogue entre art et science. Envoyez votre candidature avant le 30 septembre 2026. 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
4: Sébastien, bonjour.
5: Bonjour Charlotte, bonjour tout le monde.
4: Au programme de cette semaine, un hibou, mais un hibou qui ne vient pas de chez nous.
5: Ben non, pas de chez nous.
4: Et ça c'est bien parce qu'en fait, l'idée du mois de septembre, c'est de continuer les vacances.
5: C'est ça, et on le trouve à la limite entre la Loire-Atlantique et la Vendée, qui s'appelle le Marais Breton.
4: Ça c'est bizarre quand même.
5: C'est étonnant, mais historiquement, cette zone faisait partie de la Bretagne avant.
4: Donc c'est pour ça. Le hibou des marais... C'est une observation que tu as pu faire, toi, pendant tes vacances ?
5: Magnifique, oui.
4: C'est pas vrai, raconte-nous.
5: Donc, je me demandais si on pouvait avoir cette petite bestiole-là. Je me dis, il me semble quand même que c'est un hibou qu'on trouve là-bas. Donc, j'ai appelé Baptiste Douteau.
4: Hein, bonjour Baptiste.
5: Voilà, merci à lui, qui travaille à la LPO. Je lui dis, mais il n'y a pas du hibou. Il me dit, mais bien sûr que si, va dans un milieu qui est un peu comme ci, un peu comme ça. J'y suis allé, et avec mon neveu. Et pour la première fois, mon neveu était content parce qu'on a réussi à voir quelque chose. Souvent, je l'emmène, tiens, on va voir le hibou grand-duc. Tiens, on va voir le Milan Royal. Et là, on a vu le hibou démarrer. Franchement, quand on sait le nombre qu'il y a en France, c'est la classe.
4: Comment est-ce que vous avez fait cette observation ? Comment est-ce qu'on se dit, allez, on va voir un hibou démarrer ?
5: Eh bien,
4: comment
5: oui,
4: on s'y prend ?
5: Comment on fait pour un hibou démarrer ?
4: Oui.
5: Eh bien, on le regarde et il démarre. Alors, ce qu'on a fait, c'est qu'on est allé dans le milieu en question fin de journée. Fin de journée, mais il faisait encore bien jour. Et puis, ben, on a observé un petit peu tout ce qu'on voyait autour de nous. Et à un moment donné, on a vu un truc sur un poteau. J'ai dit, bo. Ça ressemble. Mais bon, c'était quand même relativement loin. On ne pouvait pas accéder à cette zone-là. On a laissé faire. Et puis, rien trouvé sur le premier coin. On va au deuxième coin. On ressort de la voiture. Hop, les jumelles, on regarde un petit peu. Et hop, là, on voit un oiseau. Hop, et il disparaît. Et là, mon fils, oh punaise, je pense que c'était lui. Et voilà, mais bon, tu vois, un petit peu sur ta main, parce que tu l'as vu très peu de temps. On se redéplace dans sa direction. Donc nous, on reste sur la route. Il y a des chemins, il y a des... Mais on restait sur la route goudronnée. Le reste du territoire, c'est pour lui. Donc on se redéplace un petit peu en voiture, en s'approchant quand même un peu. Et là, de nouveau, là, on le voit, hop, il passe super beau, tranquillement. On a bien observé, on était sûr, on avait observé du hibou démarrer. Mais ça ne s'arrête pas là. Et il part un peu plus loin. Bon, Dieu, lui, on va continuer. On reprend la voiture et puis on arrive à un endroit, il y a un chemin et puis il y a une barrière avec des barreaux verticaux.
4: Horizontaux.
5: Ah oui, c'est ceux-là. Ouais, j'ai un problème avec ça. Horizontaux, qui est des grandes barrières qu'on ouvre pour laisser passer les bêtes. Et donc là, on grimpe sur la barrière, un pied d'un côté, un pied de l'autre pour être en équilibre, parce que quand tu as les jumelles, tu as vite fait de perdre l'équilibre. Donc on était très voyants. Hein. Forcément, au sommet, on est dans une zone où il n'y a que de l'herbe, c'est les marais en fait. Il y a un buisson par-ci, par-là, mais pas grand-chose. Et là, hop, il ressort. Il arrive en face de nous et là, il nous vient droit dessus. Et quand tu as les jumelles, tu n'arrives pas vraiment à distinguer à quelle distance il est. Mais tu vois qu'il se rapproche. Vraiment le visage avec ce disque facial, cette tête ronde, ces deux gros yeux là qui te va droit dessus. Tu recules un petit peu comme ça. Tu dis, oh, qu'est-ce qui t'arrive? Et à 20 mètres de nous, hop, il a tourné à gauche. Il a fait un virage. En fait, il était en train de chasser, mais il ne nous avait pas capté. Il a fait un virage et après, il a disparu. Et là, on a décidé de lui foutre la paix.
4: Wow, magnifique. Les images là de ce hibou sont magnifiques. Enfin, oui. C'est pas toi qui les as faites, hein,
5: non,
4: celles qu'on
5: non,
4: peut
5: non,
4: voir sur le
5: celle-là.
4: Site de colocataire.com, mais c'est une magnifique espèce.
5: Oui, c'est
4: très, très belle.
5: Très, très jolie.
4: Est-ce que tu peux nous la décrire un peu pour les auditeurs?
5: Donc, c'est la taille de la chouette-ulotte ou du hibou moyen-duc.
4: Donc, c'est une belle bête. Hein.
5: C'est une belle bête. Pour ceux qui n'ont jamais vu de chouette-ulotte et de hibou moyen-duc, il fait 300 grammes, 1 mètre d'envergure et 40 cm de long. Oui, c'est sympa. C'est une espèce qui est facile à observer parce qu'elle est diurne. Elle le chasse la journée. Elle n'attend pas forcément la nuit. Et puis, elle vit dans les milieux ouverts. Donc, les deux associés font que c'est assez facile. Donc, quand on a des parcs à chevaux, mais vraiment où il y a 3-4 chevaux sur super grand de terrain, eh ben, ça peut être là, les anciens marais salants, les petits étangs, les choses comme ça. Il adore. Il a un plumage cryptique comme tous les hiboux. Donc cryptique, je rappelle, ça veut dire qu'il ressemble à la végétation dans laquelle il vit. D'abord pour ne pas être vu la journée, et d'autant que celui-ci, il est souvent posé au sol. Contrairement à la chouette-ulotte, par exemple, qui va aller se coller contre un tronc pour faire croire que c'est une écorce, et bien lui, il est souvent posé au sol. Donc il faut vraiment qu'il ait un plumage qui soit très cryptique. Donc il est adepte des mèches, hein. Il a des mèches brunes, des mèches beiges, roux, blanches, noires. Il passe un temps chez le coiffeur absolument abominable. Il n'a par contre pas d'oreilles. C'est le seul hibou.
4: Des grettes, hein, c'est...
5: Voilà,
4: c'est le terme.
5: C'est le vrai terme. Il n'a pas d'oreilles. Par contre, il a des gros sourcils épais à la François Fillon. Le dessous de ses ailes est presque blanc. Alors, vous allez me dire, cryptique, presque blanc, c'est pas, ça ne va pas vraiment ensemble. Sauf que quand il est posé, le dessous des ailes, les ailes sont collées contre le corps, ça ne se voit pas. Et pourquoi ce dessous est presque blanc? Parce que comme l'effraie des clochers, anciennement la chouette effraie, ce blanc leur sert dans la chasse. Ça a été vérifié chez la chouette effraie. Je ne sais pas si ça a été vérifié chez le hibou des marais, mais en tout cas, on peut imaginer que c'est similaire. Quand elle chasse la nuit de pleine lune, elle chasse face à la lune. Et comme ça, quand elle arrive sur sa proie avec les ailes écartées pour l'attraper, ça éclaire légèrement sa proie et ça lui permet de la capter.
4: Elles ont inventé les réflecteurs de lumière.
5: C'est ça. Tu sais, comme les gros parapluies pour faire les photos. Là, voilà. Incroyable. Ces animaux sont incroyables. Moi, je... Donc, masque facial. Donc, il y a une espèce de... Sa tête fait une parabole. C'est fait exprès. C'est des petites plumes qui permettent, ce masque rond, d'envoyer tous les sons qu'elle reçoit pile au niveau des oreilles. Il est blanchâtre et ses yeux, ils sont jaunes, entourés de noir, et son bec est noir.
4: Est-ce qu'on trouve cet hibou ailleurs que dans les marais bretons?
5: Eh bien, tout le continent eurasiatique, dans le nord de l'Afrique, en Amérique du Nord et du Sud. Mais chez nous, en France, on le trouve dans le nord, dans l'ouest et dans une partie de l'est et du centre, mais pas chez nous. Clairement, il y a 40 à 120 couples seulement.
4: Ouais, c'est pas beaucoup.
5: C'est pas beaucoup. Alors la variation, c'est d'une part parce que c'est quand même pas très facile à capter. Et puis on va voir qu'il a un comportement qui fait qu'il peut être très nombreux une année et beaucoup moins après, l'année suivante. C'est une espèce qui vit dans la toundra, la steppe, la pampa. Donc c'est ça, hein. C'est vraiment pas beaucoup de végétation, une végétation herbacée, des milieux ouverts. Et ce qu'il lui faut, évidemment, c'est qu'il y ait beaucoup de nourriture. Il n'y a donc pas besoin d'armes pour nicher, puisqu'il se pose, se repose et niche au sol.
4: La particularité de ce hibou, c'est qu'il est diurne, hein, et c'est ce qu'on remarque d'ailleurs dans les photos. Elles sont prises en plein
5: elles
4: jour.
5: Elles sont prises en plein jour parce que c'est une espèce qui, au départ, vit plutôt dans le Grand Nord. Et dans le Grand Nord, on le sait, il y a des périodes de l'année où il n'y a pas souvent de la nuit. Donc, ils se sont adaptés. Et quand il est revenu ici, il a gardé cette adaptation-là. C'est une espèce qui est peu casanière. C'est-à-dire, s'il y a un endroit où il a bien niché, c'était génial, l'été cool, et ben l'été d'après, s'il n'y a pas grand-chose à manger, il ne viendra pas, il ira ailleurs. On a déjà vu ce comportement avec, par exemple, le gros bec casse-noyau qui suit certaines fructifications. Et s'il n'y a pas beaucoup de fruits, et ben il ira nicher ailleurs. Donc, c'est très difficile à estimer. C'est pour ça qu'on disait entre 40 et 120 couples, parce qu'on ne sait pas exactement et que c'est très variable d'une année sur l'autre. C'est surtout une espèce, on vient de le dire, du nord de l'Europe et qui vient hiverner en France.
4: C'est
5: un migrateur partiel. Et si jamais, il y a beaucoup de nourriture à la fin de l'hiver, pourquoi pas ? On n'a qu'à s'installer là. Il demande à madame dit oui, et puis c'est parti, il s'installe là.
4: Ça explique aussi pourquoi il n'y a pas beaucoup d'individus chez nous.
5: Voilà, c'est ça aussi.
4: Qu'est-ce qu'il mange alors cet hibou ?
5: Eh bien, il mange des rongeurs. Là-haut, il mange des lemmings dans la toundra. C'est très cyclique, la population de lemmings, ce qui fait que c'est très variable, les populations. Et sans doute, les chutes, les années où il y a très peu de lemmings, les populations, c'est très très régulier. Ça augmente, ça baisse chez les rongeurs. Ça augmente, ça baisse, chez le lemming en particulier. Si c'est un cycle de 3-4 ans, où au bout de 2 ans, tu es au maximum, l'année suivante, ça baisse, c'est possible que les rapaces, ils le sentent. Et donc, l'année suivante, ils savent que ça va être la cata. Et bien là, ils ne remontent pas, ils restent. Il peut manger aussi quelques oiseaux qui nichent au sol. Et puis des insectes comme ça qui prend à droite, qui picore à droite à gauche pour l'apéro.
4: Donc, l'année prochaine, pour vos vacances estivales, vous prenez une paire de jumelles, vous montez sur la barrière à chevaux et vous prenez une photo à nous envoyer.
5: Exactement. Donc, Marais Breton, si vous voulez, je peux vous donner le point GPS.
4: Merci beaucoup, Sébastien. La semaine prochaine, on reste en vacances ?
5: Oui, ce sera la dernière quand même, parce qu'il ne faut pas abuser. On rentre dans l'automne, donc il faut y aller quand même.
4: Et on parlera de quoi ?
5: On parlera de la filante apivore.
4: Restons là-dessus, le mystère est à son comble. Merci beaucoup, Sébastien.
5: Et à la semaine prochaine.
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1: 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Bonjour et bienvenue à tous, bienvenue sur Radio Alto 94.8. Aujourd'hui, nous allons parler culture puisque je reçois l'équipe du pôle du pays d'Albi qui va nous présenter sa saison culturelle. J'ai en face de moi trois personnes. Il y a ici Rémi. Bonjour Rémi.
2: Bonjour, je suis Rémi, le responsable de la programmation et de l'action culturelle du pôle.
1: Enchantée. Il y a aussi Enchantée. Marie.
3: Bonjour, moi je suis chargée de mission culturelle au pôle.
1: Super, et enfin Zoé.
4: Bonjour, moi je suis en stage et j'aide à la communication au pôle du Pays d'Albi.
1: Excellent. Alors, pouvez-vous nous en dire un petit peu plus sur le pôle ?
2: Alors, le pôle est l'espace culturel et sportif du Pays d'Albi. Donc, il est intercommunal et il rayonne sur plusieurs communes du Pays d'Albi. On propose essentiellement une saison culturelle de septembre à juin avec une vingtaine de rendez-vous, essentiellement dans notre auditorium, qui est un auditorium de 281 places, mais également dans des lieux alternatifs. Donc ça peut être une petite salle de l'école de musique, un lieu en plein air, et aussi des dates en hors les murs, sur le territoire du Pays d'Albi. Au pôle, il y a aussi l'école de musique danse-théâtre, donc l'EMDT, et l'espace jeune, donc qui accueille des adolescents entre 11 et 17 ans. Et on est sous l'égide du SIPA, le syndicat intercommunal du Pays d'Albi.
1: Ok. Et comment est-ce qu'on construit une programmation ?
2: Alors, programmateur, c'est un métier, donc on se dédie à une partie de nos missions est de repérer des spectacles. Donc on va sur des festivals. Là prochainement, je vais aller au Festival d'Avignon d'ailleurs. On va dans des rencontres professionnelles pour repérer des spectacles en espérant trouver des petites pépites qu'on pourrait ensuite partager avec le public, notre public. On essaye d'allier des coups de cœur donc personnels. Il y a une part quand même de subjectivité, bien sûr. Et ensuite, on essaye aussi de trouver des spectacles qui pourraient plaire au public qui est dans une ligne artistique qu'on définit au préalable.
1: Alors, sans plus attendre, je vous laisserai nous dévoiler ces pépites dans l'ordre chronologique. Comme ça permettra aux gens de pouvoir se rattacher au fur et à mesure et puis de pouvoir noter dans leur calendrier s'ils ont envie de venir vous rejoindre.
2: Avec grand plaisir. Donc, pour la saison 2026-2027, on va démarrer le vendredi 18 septembre avec le spectacle Popcorn du Big Ukulele Syndicate. Alors, c'est quoi le Big Ukulele Syndicate ? C'est un big band de ukulélé. Ils sont une quinzaine sur scène à jouer de cet instrument original avec de belles sonorités. Et leur nouveau spectacle se nomme Popcorn pour rendre hommage au 7e art, au cinéma, et en reprenant des grands tubes, des musiques de films. J'ai en tête notamment les musiques de films de Ghostbusters. Ils sont venus faire une résidence au mois de mai au pôle et on a pu entendre déjà différents extraits et ça nous a donné envie vraiment d'y être. C'est festif, ce sont des musiciens qui aiment la bonne humeur, le partage et on sent dans ce spectacle toute une générosité qui est transmise et c'est un spectacle qui peut être aussi un spectacle familial car ils reprennent des musiques de films qui vont des années 60 jusqu'à les années 2020.

0: Donc c'est un spectacle là, festif pour démarrer la saison. C'est une on va dire une touche de la maison. Chaque mois de septembre, on essaie voilà de lancer la saison sur de bons rails avec des bonnes ondes. Le mercredi 7 octobre, nous accueillons la pièce « Tant qu'il y aura des coquelicots » de la compagnie Epsit. Alors c'est marrant, cette nom de compagnie, souvent on ne cite pas forcément tous les noms de compagnie, c'est dommage. Mais celle-ci, toujours, on se fait un plaisir de la nommer parce qu'elle est assez particulière. Epsit. C'est une très belle pièce de théâtre qui parle de la passion de la littérature et surtout la transmission de la littérature. Ça met en scène deux personnes, un enfant de 10 ans et sa maîtresse. Sa maîtresse qui va vraiment changer sa vie car elle va le mener sur le chemin de la littérature. Il va découvrir un nouveau monde. Un nouveau monde va s'offrir à lui. Et c'est une pièce qui parle de ce nouvel amour pour la littérature qui peut vraiment changer une vie. C'est une sorte en fait de... je ne sais pas si vous avez vu ce film, Le Cercle des Poètes Disparus, qui est sorti, je pense, fin des années 80, début 90, notamment avec Robin Williams. Ça parle de cette transmission et le fait de faire découvrir une passion de manière assez originale. C'est un spectacle qui a eu un grand succès au Festival d'Avignon et qui a eu 3 petits Molières. Ce sont des prix pour le théâtre privé. Ils ont eu 3 prix, dont le prix du public. Donc c'est voilà, un spectacle qui a eu quand même une belle trajectoire depuis une dizaine d'années. On est très ravis de pouvoir le proposer au Pôle au mois d'octobre.
1: Ah, bonjour, mes madame, mes maîtresses. On peut
2: entrer, il serait temps, oui.
1: Ah, c'est bon, les gars, on peut y aller. Il serait temps. Mais pourquoi cette maîtresse avait-elle voulu ridiculiser la plupart de ses élèves comme ça dès le premier jour? Et pourquoi avoir choisi ce livre avec des tas de mots compliqués?
3: Mais non, ça, ce sont des livres ennuyeux.
1: Mais au moins là, moi, je comprends tout. Martine à la plage, Marc Lévy. Progresser en lecture, une chasse aux œufs.
2: Oui, ou encore mourir d'amour, belle marquise. Vos beaux yeux me font.
1: Merde, avec ses yeux. 5 ans pour l'arriver à ce terrible constat. Je choisis l'ange tendre
3: et partir pour Paris.
2: Je ne veux pas attendre.
3: Je ne veux pas
2: c'est rencontrer ses plus belles espérances.
1: J'aimais bien quand elle parlait comme ça et que je ne comprenais rien.
4: Le prochain spectacle, c'est La Mer. C'est un spectacle jeune public proposé dès 6 ans. C'est un mélange de musique et de tas d'objets. C'est une fable intemporelle et silencieuse mêlant composition originale jouée en direct. C'est du théâtre d'objets et de textures sonores insolites. Il aborde le thème de l'exil grâce à une famille d'instruments de musique et sera lu le 28 novembre 2026 à 10h30 en tout cas.

Mercredi 16 décembre, nous allons accueillir et présenter le spectacle Le Déconcert de la compagnie Sol Farcique. Alors, Le Déconcert est un spectacle circo-musical ou musico-circassien qui met en scène deux personnages vraiment opposés. Il y a le virtuose de la musique contemporaine avec une posture assez rigide. Et il y a une personne un peu farfelue qui va venir un peu jouer les troubles fêtes et qui joue de la musique avec toutes sortes d'instruments qu'il construit lui-même. Et ces deux personnes vont devoir s'associer pour donner un concert, jouer un concert ou alors déjouer un concert. Donc, le déconcert.

Ensuite, on va passer au spectacle Volatile Ombré de la compagnie La Rotule. Alors, il aura lieu début janvier, le samedi 23 janvier. Et il y aura 3 séances pour ce spectacle. La première sera à 9h30, la seconde à 10h45 et la dernière à 16h. C'est un spectacle jeune public et même très jeune public, puisqu'il sera accessible à partir de 3 mois. Voilà, donc avec les tout-petits, on peut venir sans problème. Donc nous avions déjà accueilli la compagnie La Rotule pour le spectacle L'épopée d'un poids il y a quelques années au Pôle. Et nous la retrouvons pour un spectacle de théâtre d'ombre, magnifique au rétro-projecteur, accompagné de musique. Donc c'est une vraie ode à la nature dans laquelle petits et grands écoutent et contemplent les animaux des sous-bois, les gazouillis des oiseaux, dans une œuvre vraiment douce et immersive. Et le public sera sur scène et pourra expérimenter des barres sensorielles vibrantes dans le parterre. Voilà, comme si on touchait le son. Donc c'est un dispositif particulier et à venir tester, du coup, pour

Le spectacle d'après, c'est Light on Chaplin. Ça aura lieu le jeudi 4 février à 20h30 au Pôle. C'est un spectacle muet en noir et blanc. C'est une pièce entièrement muette accompagnée en piano.

0: C'est fondé sur la trame des Lumières de la ville et s'inspire de l'ensemble des œuvres de Chaplin. Ça mélange les scènes cultes et ça les revisite pour mener un spectacle inédit.
1: Ensuite, nous passons au dernier spectacle jeune public de la saison avec Panier Piano de la compagnie Sur le Tas. Ce spectacle aura lieu le samedi 20 mars à 10h30 et c'est un spectacle accessible dès 3 ans. Ce sera un spectacle de danse avec cette compagnie que nous avions aussi déjà reçue pour le spectacle Sous le Manteau il y a quelques années et qui revient une nouvelle fois avec un spectacle vraiment inventif dans lequel les danseuses vont détourner des paniers pour fabriquer des personnages loufoques et des animaux un peu fabuleux. Un seul instrument sera utilisé pour toute la bande son du spectacle et c'est le piano, bien entendu.

0: Donc c'est un spectacle qui va vraiment venir stimuler l'imagination des enfants et des plus grands aussi, donc à ne pas louper. Voilà, le 20 mars.
1: On arrive au mois d'avril avec le dernier spectacle de la saison en salle, le vendredi 30 avril, le spectacle Humain de la compagnie 3. C'est un spectacle de danse qui regroupe trois danseurs aux styles différents, donc hip-hop, contemporain, danse de couple, mais aussi d'origine et de culture différentes. Humain est une ode chorégraphiée à la diversité culturelle. Il touche divers thèmes de la société, l'immigration, la place de la femme dans la société. C'est une œuvre chorégraphiée qui invite vraiment à la réflexion et aussi au partage. C'est une très belle pièce de cette compagnie locale et avec qui on est ravis de s'associer pour la première fois.
2: Merci pour cette belle présentation de tout ce qui se passe dans l'auditorium. C'est vraiment très intéressant de voir que vous avez penser au très jeune public. Parce que vous dites jeune public, mais quand j'entends à partir de 3 mois, c'est vraiment impressionnant. Mmh. Je me posais du coup la question, les autres spectacles qui ne sont pas catégorisés jeune public sont accessibles à partir de quel âge pour des enfants ?
1: Généralement, les spectacles tout public sont accessibles à partir de 7-8 ans. On le nomme spectacle tout public, non pas jeune public, parce que l'adresse est différente. C'est plus destiné à des adultes, mais c'est totalement acceptable, accepté par des enfants, généralement à partir de 7-8 ans. Contrairement au jeune public, où vraiment là, c'est la destination première sont les enfants.
2: Parfait. Et donc, maintenant, on pourrait passer à tout ce qui se passe en dehors de cet auditorium. Je vous laisse continuer.
1: Notamment les Cap Jazz. Alors, c'est un projet qu'on a lancé il y a 3 ans, qui consiste à proposer des concerts, essentiellement des concerts de jazz, dans une salle de l'école de musique, dans ce théâtre du pays d'Albi, pour proposer une expérience inédite et différente, c'est-à-dire une rencontre plus directe avec les œuvres et avec les artistes. On est dans une salle plus réduite, avec une cinquantaine de places. On est assis autour de tables avec des nappes, avec une petite boisson à la main, des petites bougies. On est dans une ambiance un peu plus intimiste. Voilà, c'est une autre façon, on va dire, de consommer la culture et d'être en contact avec les œuvres artistiques. Cette année encore, on va proposer 4 concerts dans ce cadre-là, donc les Cap Jazz. L'idée est de proposer en fait des styles variés, donc dans le jazz, mais le jazz, comme je dis souvent, c'est une grande commode avec vraiment des milliers de tiroirs, et on tire ces tiroirs et il y a toujours des styles différents et on peut trouver toujours des petits bijoux. Là, on essaye, voilà, modestement, de montrer un peu la richesse du jazz avec donc 4 dates. Il y a d'abord en octobre, on aura Vincent Schmitt et Nathan Dinam. C'est un duo guitare piano dans le cadre du festival Jazz Contrebande, qui est un festival transfrontalier suisse France. Donc en l'occurrence, on accueille ces 2 artistes qui sont suisses et qui sont lauréats du tremplin Jazz Contrebande 2025.

Ensuite, en décembre, on va accueillir le Dume Trio. Donc là, on est plus sur du jazz, de l'ethno-jazz ou jazz musique du monde. C'est un trio qui va nous faire voyager avec des sonorités orientales et un instrumentarium assez particulier, notamment avec le bugle.

Ensuite, en février, le 5 février, on va recevoir Boris Vian, Pataphysique Quartet. Donc là, on est plus sur du jazz chanson. On va rendre hommage donc à ce poète qui est Boris Vian et qui était aussi musicien. On va mettre à l'honneur ses textes, sa poésie, avec un set qui est plutôt déjanté, à l'image de cet artiste.

Et ensuite, au mois d'avril, on accueille le Sycamore, les Sycamore Sisters. C'est un duo blues et swing pour, on va dire, plonger dans les racines du jazz avec ces deux artistes qui vont nous proposer, voilà, un set donc blues, swing avec des notes.

0: Voilà pour les Cap Jazz.
1: Donc les Cap Jazz dans une salle en mode intimiste. Et si on s'en va à l'extérieur, qu'est-ce que ça donne ?
0: Ça donne les post-laborèmes. Donc post pour après, laborèmes pour travail, ce sont les after-work du pôle. C'est un projet qu'on a lancé il y a 3 ans, qui connaît un vif succès. On accueille environ 1500 personnes sur les quatre soirées donc du mois de juin. On va encore continuer cette saison avec une esthétique toujours musique du monde. Donc là, on n'est pas dans une ambiance intimiste, on est plus dans une ambiance décontractée, de partage. On est en face du Semnoz, on a vraiment une très belle vue. Et c'est l'occasion voilà, de fêter la fin de saison ensemble avec les artistes, l'équipe, les journalistes, les élus, les collègues et tout ça dans une bonne ambiance en écoutant, on espère, de la bonne musique. En tout cas, on vous a concocté un beau programme avec le jeudi 3 juin, Commandant Coustou. C'est de la musique, on va dire, caribéenne, notamment le calypso. Donc, ils vont nous faire voyager dans la mer des Caraïbes avec une énergie assez significative de leur groupe.

Ensuite, le deuxième jeudi, ça sera le jeudi 10 juin avec Divine qui propose des chansons populaires et musique du monde. Donc là, c'est vraiment un voyage, on va dire, un peu plus dans l'Amérique du Sud et Amérique latine au sens général. C'est un set aussi très festif, assez vitaminé avec une chanteuse qui est Divine, si je puis dire. C'est le nom en tout cas de son groupe.

Et le troisième jeudi, ça sera le 17 juin avec Sunshine in Ohio, qui propose un set de blues, folk, swing, bluegrass. Donc là, on est plus sur le continent nord-américain avec ce quintet qui va nous donner envie de manger du maïs grillé, de jouer de l'accordéon.

le dernier jeudi de juin, le jeudi 24 juin, ça sera Balabangoura, donc de la musique africaine avec des sons mandingues plus traditionnels mélangés avec des sons modernes. Ça sera très festif. L'idée est de finir la saison d'une manière très festive. Ça a été le cas déjà la saison dernière et ça sera le cas cette année encore avec Balabangoura. Et on espère le public aussi nombreux que cette année.

Alors, nous parlions des jeunes publics tout à l'heure et nous avons aussi la proposition des lectures musicales en famille au pôle qui ont lieu lors des premiers mercredis des vacances de la Toussaint, des vacances d'hiver et des vacances de printemps. Alors, ces lectures musicales, c'est une compagnie, la compagnie Alphonse avec Marine et Antoine, donc qui sont comédiens et musiciens, qui proposent des moments de lecture, mise en musique et en bruitage. Ces lectures musicales auront lieu le 21 octobre.

0: octobre, le 17 février et le 14 avril à 15h30. Marine Depère qui fait les lectures musicales est dans plusieurs projets et notamment aussi dans le projet Hors les Murs de cette année. Alors les spectacles Hors les Murs, c'est des spectacles qui s'exportent hors du pôle et c'est le cas avec le dispositif Bib en scène qui est créé par la direction de la lecture publique des départements de la Savoie et de la Haute-Savoie et qui permet à des bibliothèques d'accueillir des spectacles de compagnies professionnelles. Donc cette année, on a un spectacle qui aura lieu juste à côté de la bibliothèque de Herry-sur-Albi, à la salle des fêtes. Et c'est le spectacle « N'en perdez pas une miette » de la compagnie Alphonse, dont Marine fait partie. C'est un spectacle conte et théâtre qui aura lieu le 26 septembre, c'est un samedi à 16h. Et c'est un spectacle dans lequel deux factrices racontent des anecdotes entendues lors de leur tournée. Et ce spectacle est réalisé à partir de témoignages dont les récoltes se sont faites notamment dans les Bauges. C'est un spectacle vraiment drôle qui est accessible dès 5 ans.
1: Super. Et dernier format que vous nous proposez, on parle de cinéma.
2: Oui, on est ravis de pouvoir vous parler de cinéma. On parle essentiellement de spectacles vivants, mais depuis la saison dernière, on a un nouveau projet au Pôle qui est les Cinémardis du Pôle. Donc, une projection par mois, un mardi, d'un film récent. On est associé au CDPC, au Centre départemental de la promotion de cinéma, et on est ravis de pouvoir vous proposer donc ces séances mensuelles. Ce sont essentiellement des films français, récemment sortis en salle. Et on dévoile la programmation au fur et à mesure de l'année, parce que voilà, on n'est pas dans un programme, on va dire, de saison culturelle de spectacle vivant où on prévoit les choses un an et demi à l'avance. Là, c'est chaque mois, on vous dévoilera sur nos réseaux sociaux le film choisi pour le mois suivant. Donc, n'hésitez pas à suivre nos réseaux sociaux.
1: Et c'est aussi des informations qu'on relaye, nous, dans l'agenda de la radio. Donc, on le dévoile la semaine où le film est projeté. Ça vous permettra de pouvoir retrouver le film en question. Alors, donc, on a déroulé pas mal toute la programmation. On a donné bien envie aux gens. Et maintenant, s'ils veulent venir voir ces spectacles, ces projections, etc., comment on s'y prend? J'imagine qu'il y a un système de réservation pour acheter des places en ligne. Est-ce qu'il y a aussi des choses peut-être qui ne se réservent pas? Enfin voilà, je vous laisse nous donner un petit peu d'informations pratiques.
0: Alors, vous pouvez retrouver toutes les informations déjà sur le site du Pôle, donc www.lepôlepaysalbi.fr. Sur nos réseaux sociaux aussi, chaque événement sont annoncés. Chaque événement est annoncé sur Instagram et Facebook, le Pôle Pays Albi. Pour les réservations au niveau de la billetterie, vous pouvez réserver les événements donc directement via le site internet. Il y a un petit lien pour accéder à la billetterie. Sinon, on a aussi une adresse mail qui est billetterie-lepôle@cipalbi.fr. Il y a un numéro de téléphone aussi si vous voulez plutôt passer par téléphone ou si vous avez des questions à poser au 04 50 68 11 99. Nous avons aussi un système d'abonnement. Donc l'abonnement est à 10 euros et ça vous permet d'avoir accès aux tarifs réduits ensuite sur tous les spectacles.
1: Et pour ceux qui hésiteraient à venir voir des spectacles parce qu'ils ont des jeunes enfants qu'ils voudraient faire garder, le Pôle a développé une proposition très intéressante.
3: Le Pôle, du coup, il propose la garderie Les Bambins du Pôle. C'est un service proposé pour quelques spectacles pris en charge par le service jeunesse. C'est de 3 ans à 10 ans et c'est 5 euros par enfant par soir. Et pour réserver, il faut contacter du coup l'adresse mail de la billetterie ou par téléphone de la billetterie.
1: Donc les enfants sont gardés sur place, c'est ça ? Il y a une salle sur place ?
3: Il y a une salle juste collée à l'auditorium, encadrée du coup par les animatrices de service jeunesse.
1: Donc vous n'avez plus aucune excuse pour ne pas venir au Pôle à la saison prochaine. Merci beaucoup Rémi, Marie et Zoé.
2: Avec grand plaisir.
0: Merci à vous.
1: Et on invite tous les auditeurs d'Alto à aller faire un tour sur le site internet pour réserver des spectacles.
2: Merci beaucoup pour l'invitation.
0: Merci, à bientôt.
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0: Bonjour à toutes et à tous. Bienvenue sur Radio Alto. J'accueille aujourd'hui Nathan, qui va vous présenter sa chanteuse préférée, Héloïse.
1: Bonjour, je m'appelle Nathan. J'ai 8 ans, j'habite en Savoie. J'aime bien la chanteuse Héloïse, son style c'est la pop country. Elle vient de Lille, avant elle était gendarme. L'émission qui l'a fait connaître à la France, c'est « La France a un incroyable talent ». Son premier single, c'est « Hébreu ». Il est single de platine.

et numéro 1 du Top Grind Chart R&B Fusion et sur TikTok France. Moi, mes chansons préférées sont Bye Bye et Song For You parce qu'elles sont joyeuses et le son est assez country.

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1: Je suis allée la voir en concert, c'était super bien, parce qu'elle met l'ambiance et elle est super gentille. Je vais la revoir en juillet au festival de country Capone sur Arzon et fin novembre à Grenoble. Je vous laisse découvrir ma chanteuse.
2: J'espère que cette émission vous a plu. Si vous aussi, vous voulez venir faire une

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Il est de toute première instance que les laveries automatiques au coin des rues soient aussi imperturbables que les feux d'arrêt ou de voie libre. 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

0: La lanterne théologie, bonjour.
1: Bonjour à vous qui nous écoutez. Moi, c'est Isabelle. Et aujourd'hui, j'ai.
0: Le lundi, je peux déposer les lanternes.
2: Ah, le feu, c'est chaud.
3: Si tu veux, je peux m'en occuper.
4: Du 18 au 22 juillet 2026 se tenait la semaine estivale organisée par Calenduline à École en Bauges. C'est dans ce cadre que s'est tenue samedi 18 juillet la conférence d'Olivier Amand, chercheur en biologie végétale sur la robustesse du vivant. Une soirée à laquelle était présente la lanterne qui rugit. Merci à Javier pour la prise de son, à l'association Calenduline, ainsi qu'à Olivier Amand pour l'autorisation de la retransmission de cette conférence.
5: Merci d'être là, c'est un vrai plaisir. Allez, bon, je démarre avec cette photo, vous voyez, qui est pas terrible. J'aime bien justement commencer avec une photo qui est pas terrible en fait. Ouais, c'est une photo de bord de mer, hein, mais qui est un peu banale, pas très sexy à vrai dire. Mais ce qui m'intéresse surtout dans cette photo, c'est que ça illustre ce qu'on a en tête quand on fait des projets. En fait, on pense que la mer est d'huile. Enfin, on sait qu'il y a des vagues. Il y a des petites vagues. Il y a même un peu de sécurité, vous voyez, des bouées, tout ça. Là. On sait qu'il peut y avoir des trucs. Bah. Mais bon, grosso modo, on pense que demain sera comme aujourd'hui, quand on fait un projet. Sauf que dans cette ville, alors vous n'avez certainement pas reconnu, parce qu'il n'y a vraiment rien qui peut la faire reconnaître. Cette ville, c'est Valence, en Espagne. Et donc, du jour au lendemain, il peut se passer ça. Donc ça, c'était en 2024, octobre 2024. 400 litres d'eau par mètre carré en quelques heures. Bah, ça fait des gros dégâts. Et ça, c'est vraiment du jour au lendemain. Alors ça illustre, donc ça c'est un cas qu'on peut penser comme étant exceptionnel, sauf que c'est ça le problème, ce n'est plus exceptionnel. Nous sommes en train de quitter le monde de la continuité pour entrer dans le monde des ruptures. Donc ça tangue de plus en plus. Donc il y a plein de mots pour dire ça, hein, polycrise, permacrise, monde VUCA, monde banni, enfin je sais pas, vous avez certainement dû voir ces acronymes là pour dire un monde qui devient de plus en plus variable, imprévisible, instable, incertain. Alors moi j'utilise un autre mot, qui à mon avis est, c'est pas incompatible, hein. On rentre dans un monde plus fluctuant, mais il y a aussi la cause avec. Alors cette expression, c'est le burn-out planétaire. Nous sommes en burn-out. C'est-à-dire qu'en fait, si, alors vous savez bien, il y a une épidémie de burn-out des humains. Alors en France, hein, quand même, faut le dire, hein, en 2024, des sondages, hein, c'est des sondages, mais 10% de la population active déclarer un burn-out ou une dégradation sévère de sa santé mentale, donc au travail, hein. 10%. Donc, vous voyez, au bout de 10 ans, tout le monde aura fait son burn-out, hein, si on veut être un peu simpliste. Donc c'est quand même une vraie épidémie. Mais il y a aussi une épidémie de burn-out des services publics, les hôpitaux par exemple, hein, voilà, entre autres, et une épidémie de burn-out. Alors il y en a plein. Hein. Il y a le burn-out du droit international aussi. Alors Trump nous aide beaucoup à le voir, celui-là, là, ça plante vraiment. Mais il y a aussi le burn-out des écosystèmes. Alors pourquoi je vous parle de burn-out? Parce que c'est l'épuisement, hein, le burn-out, pour le dire simplement. Alors, en fait, c'est une boucle. Donc désolé pour la diapo qui est un petit peu aride, surtout pour ceux qui sont un peu loin. Mais je vous la déplie un peu simplement. Donc on peut démarrer ici, là, à gauche, là. Donc chaque fois qu'il y a une crise quelque part, hein, chaque fois qu'il y a une fluctuation, chaque fois qu'il y a une rupture, ça appelle le besoin de sécurité. Et ça, c'est un besoin naturel. C'est un besoin humain primaire. C'est comme le besoin de respirer. C'est comme le besoin de s'alimenter. On a besoin d'être en sécurité. Personne ne va vous lancer la pierre parce que vous dites que vous avez besoin d'être en sécurité. Un enfant a besoin d'être en sécurité pour se développer. Donc là, il n'y a pas de problème. Le problème, il vient juste après. C'est qu'on transforme le besoin de sécurité en besoin de contrôle. Ça, c'est bizarre. Et c'est là qu'il faut réaliser le côté bizarre de la chose. C'est-à-dire qu'en fait, on ne fait pas tellement de différence entre la sécurité et le contrôle. Alors, c'est un « on » un peu diffus. Hein. C'est les gouvernants, mais c'est nous aussi. Hein. Enfin, finalement, on l'a un peu intégré, cette idée-là. Donc, alors, je vous donne un exemple, juste pour illustrer le fait que ce n'est pas aussi simple que ça. Enfin, que c'est quand même très différent, le contrôle et la sécurité. Oui, par exemple, si dans un an, on est dans un état fasciste, imaginons, hein, y aurait beaucoup de contrôle. Est-ce que vous seriez en sécurité ? Oui, c'est une dictature, hein, il y a beaucoup de contrôle, on n'est pas vraiment en sécurité. Téhéran, c'est une ville comme dans beaucoup de villes où on a mis des caméras de vidéosurveillance, alors qu'on appelle maintenant caméras de vidéoprotection. Glissement sémantique assez problématique quand même. Mais donc on met des caméras, ça c'est du contrôle soi-disant au service de la sécurité, sauf que quand le Mossad israélien hack les caméras de Téhéran, ça met le régime iranien en insécurité. En fait, le contrôle, c'est souvent la faille de sécurité. C'est le point d'entrée. Oui, enfin, je vais pas trop insister, mais si jamais vous vous êtes fait arnaquer par un faux banquier, la double authentification le rend plus crédible. Oui, en fait, vous baissez votre vigilance parce qu'il y a plus de contrôle. Donc, en fait, c'est vraiment un grand classique. Alors, bon, bah, sauf qu'on y va, hein, dans le contrôle, on est vraiment dans le monde du tout contrôle. Et bah, comment on fait pour contrôler plus? Et bah, on augmente les performances. Oui. Alors, si je reprends ma caméra de vidéosurveillance, on va mettre de l'IA dedans. Donc, c'est le crédit social en Chine. C'est plus efficace, plus efficient. Enfin, faut bien que je définisse la performance parce que je vais quand même pas mal en parler. La performance, hein, je prends la définition du contrôleur de gestion. Contrôleur de gestion, oui, c'est, on est dans le contrôle. Et donc la définition du contrôleur de gestion, de la performance, c'est la somme de l'efficacité et de l'efficience. Efficacité, atteindre son objectif, efficience avec le moins de moyens possible. Donc quand on est performant, on atteint son objectif avec le moins de moyens possible, ouais, c'est la cible. Hein. Donc ouais, bah, l'IA dans une caméra de vidéosurveillance, c'est plus efficace, c'est plus efficient. Bon, sauf que quand on augmente les performances, on épuise toujours les ressources. Toujours. Mais c'est pas une question, hein, ça c'est une observation. Le sprinter qui fait sa performance épuise ses ressources. Si vous avez déjà vu une interview après quelqu'un qui a fait un sprint de 10 secondes, hein, ben on sent bien qu'il n'y a plus beaucoup de glucose dans le cerveau. Hein, et ça, là ça commence à être compliqué. Ben, il a épuisé ses ressources, hein, ça 10 secondes en suffit, hein, mais ouais, il n'y a plus grand chose qui tourne. Hein, ben, c'est normal, il a épuisé ses ressources. Bon, ben, quand on épuise les ressources, vous voyez le problème, hein, c'est qu'on prépare la crise suivante. Voilà. Donc c'est ça le problème. C'est qu'en fait, c'est la boucle. C'est ce qu'on appelle le piège de la performance. Chaque fois qu'il y a une crise, on augmente la performance. Chaque fois qu'on augmente la performance, on prépare la crise suivante. Et donc ça, c'est un piège vraiment infernal. C'est ce que les systémiciens appellent le efficiency trap, le piège de la performance, parce que c'est ça. C'est vraiment ça. Donc c'est un peu le hamster qui tourne dans sa roue. Et donc ça génère un burn-out. Et un burn-out planétaire. Général. Alors donc, je vais pas insister sur les différents types de burn-out, juste sur celui qui peut nous occuper ces temps-ci, là, c'est le burn-out des écosystèmes. Donc bon, si vous êtes là, c'est que vous êtes au courant, hein, donc je n'ai pas trop besoin d'insister, mais voilà, il y a les ressources, le climat, la biodiversité et les pollutions. C'est les quatre sujets socio-écologiques qui vont nous occuper pendant quelques années encore. Alors, je ne vais pas vous faire un constat parce que vous êtes déjà au courant. Peut-être juste des petits points rapides. Le premier point, c'est que... Enfin, si vous voulez, c'est un peu une mise à jour. Le premier point, c'est que très souvent, encore aujourd'hui, on utilise les mots des années 80 pour présenter ces problèmes-là. Donc, en fait, moi, ce que je vous invite à faire, c'est de... Ben, faites attention aux mots que vous utilisez, que nous utilisons. Parce que très souvent, on va juste par habitude réemployer les mots des années 80, sauf qu'en fait, le monde a beaucoup changé depuis les années 80 et c'est plus du tout les mêmes questions. Donc, par exemple, on va parler encore de réchauffement climatique, ce qui n'est pas faux, hein, le climat se réchauffe, mais quand on parle de réchauffement climatique, on met l'accent sur la moyenne. Le réchauffement climatique, c'est un monde prévisible, où ça augmente de 0,1 degré tous les 5 ans, quelque chose comme ça. Alors que ce qui va nous occuper, c'est le méga-feu, la méga-inondation, la gelée tardive, bah c'est pas la moyenne qui nous intéresse, c'est l'écart type, c'est les variations, c'est l'événement aberrant. Donc je vous invite plutôt à parler de dérèglement climatique. Si vous parlez de dérèglement climatique, vous mettez pas du tout la lumière au même endroit. Mais c'est toujours du réchauffement climatique, mais sauf qu'on va plutôt regarder les valeurs aberrantes, les événements un peu extrêmes, quoi. Et voyez comme c'est important, parce que si vous parlez de réchauffement climatique, si vous êtes en bord de mer, tous les 10 ans, vous allez monter votre digue un petit peu, parce que le monde est prévisible. Si vous parlez de dérèglement climatique, si vous êtes en bord de mer, vous faites dès aujourd'hui un habitat amphibie. Ouais, ça n'a rien à voir, hein. C'est pas du tout les mêmes solutions, hein. Ouais, quand vous construisez sur la moyenne ou si vous construisez sur l'écart type, c'est pas du tout les mêmes solutions, hein. Donc voilà, bon, dérèglement climatique. Une autre expression qu'on peut mettre à la poubelle, hein, c'est érosion de la biodiversité. Alors ça, celle-là quand même, là faut vraiment la mettre à la poubelle, hein. Érosion de la biodiversité. Alors toujours pareil, hein. Un petit ordre de grandeur pour avoir les idées claires. En 50 ans, on a perdu 70% des animaux vertébrés en masse sur les continents. 70% en 50 ans. Alors, ce n'est pas une érosion. Ou alors, il faut requalifier ce que c'est que l'érosion. Hein. Ben, ce n'est pas une érosion. En 30 ans, on a perdu 80% des insectes volants en Europe. 80% en 30 ans, oui. Donc, si on doit faire une comparaison, hein, la disparition des dinosaures, hein, après la météorite, hein, c'était 33 000 ans. Il a fallu 33 000 ans pour que les dinosaures disparaissent. Donc, nous, ce qu'on fait aux insectes ou aux animaux vertébrés, c'est 1000 fois plus rapide. Donc c'est, alors je préfère de très loin ce que dit Aurélien Barraud, hein, d'ailleurs qui est pas très loin d'ici, Aurélien qui dit c'est la première grande extermination. C'est brutal, hein, c'est brutal, mais au moins ça dit les choses. Vous voyez, ça met tout de suite la lumière là où il faut, quoi. Si on est en train d'exterminer le vivant, vous voyez, nous aussi on est des vivants, hein, donc est-ce qu'on veut s'auto-exterminer? Voilà, donc c'est les mots, quoi. En fait, si vous ne qualifiez pas le monde, vous ne l'habitez pas. Et oui, ça coûte rien, hein, ça c'est Hannah Arendt, hein. Le mot juste, c'est de l'action. Si on ne fait pas attention aux mots qu'on emploie, on habite encore dans les années 80 et bah, ça ne marche plus, quoi. Enfin, on n'est plus dans ce monde-là, quoi. On a changé de monde. Donc ça, c'est le premier point, les mots. Et le deuxième point, c'est une fois qu'on a des mots, on va faire des phrases. Voilà. Donc vous voyez, c'est un moment culturel. En fait, de nouveau, hein, ça ne coûte pas très cher. On va articuler les mots entre eux. Donc c'est surtout articuler les problèmes entre eux. Dans notre monde-là, hein, qui est un peu dans l'efficacité et l'efficience, on a tendance à plutôt penser en silos. Parce que c'est plus performant d'isoler les problèmes, hein, de les résoudre les uns derrière les autres. Bah, sauf que le problème, là, c'est que très souvent, on va mettre le climat en premier. Enfin, si vous écoutez les émissions de télé, de radio ou sur Internet, le climat vraiment emporte la mise, hein, si on veut. Hein. Alors, c'est pas pour dire qu'il n'y a pas de problème climatique. Hein, je ne suis pas un négationniste du climat, très clairement. Alors aussi, il y a un autre mot qu'il faut mettre à la poubelle, hein, c'est climato-sceptique. Oui, c'est du fait scientifique établi, donc on est négationniste du climat ou on l'est pas. Donc je suis pas négationniste du climat, il y a un vrai problème pour le climat, il y a un vrai problème de CO2 aussi, hein, mais si on commence par le climat, c'est guérir le symptôme. Et oui, le problème, c'est que c'est comme prendre de l'aspirine quand on a un cancer, quoi. Hein. Ça soulage, donc ça peut aider, hein, mais ça peut aussi endormir, en plus. C'est qu'on voit pas qu'on a un problème. Donc, bah, en fait, il faut prendre un peu de recul, et si je dois vous le dire avec une phrase un peu brutale là aussi, hein, quand je parle de burn-out des écosystèmes, si on le déplie, hein, ça veut dire que notre performance fait une guerre à la vie. Voilà, tout simplement. On est en train de dézinguer le vivant sur Terre. Donc si on veut tout inverser, bah, faut peut-être plutôt commencer par ça, par la biodiversité, par le vivant. C'est presque aussi trivial que ça. C'est que si on dézingue le vivant, eh ben, il faut arrêter de dézinguer le vivant. Et alors, ce qui est incroyable, c'est que quand on commence à penser comme ça, hein, quand on donne la priorité à la biodiversité, quand on donne la priorité au vivant, eh ben, il y a des effets systémiques qui émergent. C'est que, en fait, quand vous commencez par le climat, très souvent, ça aggrave les trois autres problèmes. Vous voyez, la batterie au lithium, par exemple, alors qu'il y a certainement plein de vertus, hein, mais généraliser la batterie au lithium, ça aggrave la pénurie de ressources, ça aggrave l'effondrement de la biodiversité, ça aggrave les pollutions globales. Vous voyez, le projet Emily dans l'Allier, là, par exemple, ben, c'est un projet qu'il ne faut surtout pas faire. Enfin, ça n'a vraiment plus aucun sens. En plus, au moment où on est en train de basculer de la batterie au lithium à la batterie au sodium. Donc même d'un point de vue économique, ça n'a vraiment plus aucun sens. Bon, donc en fait, quand on commence par le climat, très souvent, ça aggrave les trois autres sujets. Si vous commencez par la biodiversité, en général, ça améliore les trois autres sujets. En général, hein, c'est jamais, voilà, il faut nuancer, mais quand même. Par exemple, si on bascule de l'agriculture intensive à l'agroécologie, donc pensez les agrosystèmes comme des écosystèmes avec beaucoup de biodiversité, bah, ce qui se passe, c'est déjà vous avez de la biodiversité dans votre territoire, évidemment, mais quand vous faites ça, bah, vous allez stimuler la microflore, la microfaune des sols, et donc vous allez dépolluer les territoires. Bon, on ne va pas dépolluer les sols pleins de PFAS avec des colonnes chimiques, hein, c'est pas possible, hein, y a trop de sols à dépolluer. Donc ça peut se faire que par le vivant, ça. Donc c'est évidemment qu'il va falloir soutenir la biodiversité partout dans les territoires, dépolluer l'eau, etc. Quoi. Ben ça passe par la biodiversité, donc par l'agroécologie, parce que c'est des très grandes surfaces qu'on peut faire. Si on fait ça, ben, il y aura aussi beaucoup plus de biomasse dans les sols. Si on met plus de biomasse dans les sols, c'est tout ce carbone qui est dans l'atmosphère, là, tout ce CO2, ben, qui retourne dans le sol. Là, je vous invite à lire un bouquin de Pierre Gilbert qui s'appelle « Nouvelles du géomimétisme ». C'est des centaines de solutions basées sur la biodiversité pour résoudre le problème du climat. Il y en a vraiment, mais plein, hein, et qui sont toutes disponibles. Hein, c'est pas besoin de faire de la recherche et développement. Hein, c'est disponible aujourd'hui, quoi. On peut le faire tout de suite. Donc là, on commence à indirectement résoudre le problème climatique. Enfin, c'est une des façons de faire. Hein, il y en a d'autres, hein, mais celle-là, faut pas la rater. Et puis le troisième point sur la pénurie de ressources. Oui, en fait, et là, vraiment, faut. Le problème, hein, c'est qu'on a plein de pénuries de ressources. Alors, de bois, d'eau, mais aussi de métaux, de terres rares, de cobalt, tout ce que vous voulez, quoi. Enfin, tout ça commence à venir. Donc on voit bien que c'est une limite, hein, même à nos vies, on va dire, connectées, hein, les uns les autres. Donc comment on fait avec ce mandat? Bah, si vous faites de l'agroécologie et même de l'agroforesterie, c'est-à-dire mettre des arbres au-dessus des cultures. Et donc ça, il faut juste réaliser qu'aujourd'hui, ça nous paraît un petit peu bizarre de mettre des arbres au-dessus d'un champ de blé. En fait, si on réfléchit deux secondes, ce qui est bizarre, c'est le champ de blé sans arbres. C'est juste que nous, depuis des milliers d'années, nous avons copié le modèle agricole du croissant fertile syrien. C'est une erreur. C'est un ratage. On s'est planté. Mais faut, une fois qu'on a compris qu'on a fait une erreur, on change. Vous voyez, on a, enfin, c'est incroyable qu'on a attendu des milliers d'années pour pas corriger ça. C'est qu'en fait, l'Europe, c'est une forêt. Quand Jules César arrive en Gaule, il dit la chevelue. Parce qu'il y a plein d'arbres partout, quoi. Il n'y a que l'Espagne, grosso modo, hein, où il y a moins de forêts. Mais le reste de l'Europe, c'est des forêts. Donc évidemment que la révolution agricole, ça aurait dû être de l'agroforesterie dès le départ. Le Japon, la révolution agricole au Japon, c'est il y a 2500 ans, c'est de l'agroforesterie. Hein. Ils mettent des châtaigniers directement au-dessus des cultures. Hein. Donc nous, en fait, on a pas pris ça. On a copié le croissant verticillien, qui est une erreur. Donc si maintenant on remet des arbres au-dessus des cultures, on protège les intempéries, on maintient l'hygrométrie, on stimule les symbioses. Enfin, tout ça, hein, c'est extrêmement positif. Et en plus, on produit beaucoup plus de biomasse par mètre carré. Mais vraiment beaucoup plus. Hein. Donc qu'est-ce qu'on fait de toute cette biomasse? Cette biomasse, d'abord, elle nourrit les écosystèmes. Parce qu'il faut bien que ça tourne, hein, tout ça. Le reliquat, c'est les aliments pour les humains. Et le reliquat du reliquat, c'est de la biomasse qu'on peut utiliser pour faire des biomatériaux biodégradables, compostables, qui remplacent le pétrole et les métaux, et les terres rares. Enfin, si on est sérieux sur l'économie circulaire, la seule économie circulaire qui tient, c'est la bioéconomie circulaire, basée sur du carbone. C'est ça qui est fou, hein, c'est qu'on entend beaucoup l'expression « décarboner l'économie ». Ça, c'est une mauvaise traduction de l'anglais. Decarbonize. Decarbonize, c'est décombustionner l'économie. On aurait dû dire décombustionner l'économie. Arrêter de brûler du carbone. Donc, en fait, si on réfléchit bien, il faut plutôt recarboner l'économie. Oui, enfin, j'espère que vous me suivez toujours. C'est qu'on décombustionne l'économie, donc on arrête de brûler du bois, du charbon, du pétrole, des biocarburants. Tout ça, on réduit massivement parce que ça émet du CO2. Mais par contre, on remplace le pétrole, tous les plastiques, etc., par des matériaux biosourcés, biodégradables, compostables. Il faut que nos objets nourrissent les écosystèmes. Et ça commence à venir. Hein. Un exemple célèbre, c'est Michelin qui veut lancer le pneu comestible. Alors, vous aurez compris que c'est pas par nous, hein, c'est par les bactéries et par les champignons quand même. Hein, mais en fait, c'est un retour aux sources, parce que le premier pneu de Michelin, c'était fait avec de l'EVA. Hein, il était comestible, hein, le premier pneu. Hein, enfin, bon, donc il y a plein de choses, hein, avec du lin, avec du chanvre, on peut faire plein de choses, hein, des isolants, on peut faire la plupart de nos plastiques à base de champignons. Et c'est des plastiques biodégradables, compostables, de façon industrielle, mais ils sont compostables. Ce qui est incroyable, c'est qu'aujourd'hui, on produit encore des plastiques dont on sait que ce sera l'amiante de demain. Tout le plastique qu'on produit finira dans notre sang. Il faut quand même le savoir, ça. Donc c'est incroyable qu'aujourd'hui encore, on produise du plastique à base de pétrole fossile. On sait faire du plastique biodégradable, compostable. Comment ça se fait que ce soit encore là? Voilà. Donc ça, c'est le monde du futur. Bah, donc tout ça, vous voyez, on a commencé par le vivant et on a ouvert vraiment les vannes, hein, quand même, hein, sur les imaginaires. Quoi. Donc les mots, le premier point. Le deuxième point, les phrases articulées. Oui, là, j'ai fait une phrase. Je commence par le vivant, je résous le problème du climat. C'est que, c'est pas je d'ailleurs, c'est nous, hein, c'est collectif évidemment. Hein, si on commence par la biodiversité, sujet, verbe, complément, vous voyez, le sujet c'est le vivant, le résultat c'est on résout le climat. Si on commence par le climat, on a des chances de désinguer le vivant encore plus vite. C'est un peu ça le problème. Et puis le troisième point, c'est ce monde fluctuant. Alors j'utilise le mot fluctuant qui comme ça peut paraître un peu doux. En fait, fluctuant, hein, ça veut dire variable et imprévisible. Donc en fait, ce mot-là, il est peut-être pareil doux comme ça, mais en fait, il n'est pas du tout doux. Hein. Ça dit vraiment l'écart-type, les signes noirs, les valeurs aberrantes, les valeurs extrêmes, tout ça, hein, tout ce qui peut nous arriver du jour au lendemain. Et donc, une fois qu'on a compris ça, hein, et donc ça, enfin, c'est, faut pas rater ça dans les rapports scientifiques. Hein, c'est ce qui vient en premier. C'est oui, ok, le climat se réchauffe, mais ce qui vient en premier, c'est les valeurs aberrantes. Si vous lisez le GIEC, l'IPBES, l'UCN, mais aussi l'OCDE, l'OTAN, Davos, tout ça, ça vient en premier. Si on rentre dans un monde qui est plus imprévisible. Donc, faut prendre au sérieux, on va endosser le fait scientifique. Et donc, si c'est ce que disent tous les scientifiques, on va se poser cette question-là. Comment habiter le monde fluctuant? Et j'insiste, parce que cette question, elle est révolutionnaire. Et je pèse mes mots. C'est révolutionnaire. Parce qu'en fait, quand on réfléchit bien, ça fait des décennies qu'on a tout construit sur l'idéologie du monde stable. Donc voilà, il faut sortir de l'idéologie du monde stable. Donc comment on fait pour habiter le monde fluctuant? Alors ça, c'est la partie flippante, cette question-là. Parce que ce que je suis en train de vous dire, hein, c'est comme on est dans un bateau, dans la tempête, hein, c'est déjà la tempête, et la tempête va augmenter en intensité et en fréquence. Donc ça, c'est la partie flippante. Mais par contre, ce qui est très rassurant, c'est ce chêne-là. Ce chêne, vous voyez, les arbres, les êtres vivants en général, ils sont là depuis des millions d'années sur Terre, et manifestement, ils arrivent à vivre avec les fluctuations. Donc c'est possible, on peut être terrestre et vivre avec les fluctuations. Plutôt dérailler de cette idéologie du monde stable. Et qu'est-ce qui se passe? quand on déraille, quoi. Qu'est-ce qu'on voit quand on est comme les êtres vivants, qu'on vit avec les fluctuations? Qu'est-ce que ça veut dire? Ben, en fait, ça tient en un mot. Comment habiter le monde fluctuant? Ben, tout simplement, pour habiter le monde fluctuant, il faut être robuste. Voilà, robuste. Alors, c'est quoi un système robuste? Un système robuste, c'est un système qui est stable et viable dans les fluctuations. Alors, j'ai pris l'exemple du chêne parce que c'est l'exemple canonique de la robustesse. C'est, en latin, le chêne, c'est quercus robur. Quercus robur, robur, ça veut dire robuste, hein, c'est ça. Hein. Donc, l'exemple canonique de la robustesse, c'est un arbre, le chêne. Parce que si vous regardez bien un chêne, bah, il est stable dans le vent, hein, alors jusqu'à un certain seuil. Hein, tout le monde a Jean de La Fontaine en tête, hein, mais le chêne, il est robuste, hein, comme le roseau. Hein, c'est juste que voilà, c'est d'autres échelles de temps, mais il est robuste aussi. Donc, il est stable dans le vent, mais il est aussi viable. C'est-à-dire qu'il est capable de résister à des sécheresses, à des gelées. Enfin, imaginez, hein, si vous étiez un chêne. La vie, quand même, hein, c'est compliqué. Hein. En été, vous tapez la canicule et puis 6 mois plus tard, c'est le gel. Quoi, hein. Donc oui, l'espace de viabilité, il est quand même très très grand. Donc voilà, les êtres vivants sont plutôt robustes parce qu'ils vivent dans les fluctuations depuis des millions d'années. Et à vrai dire, quand on réfléchit bien, l'évolution darwinienne, la sélection darwinienne, bah, c'est plutôt la sélection des robustes. Les êtres vivants qui ne sont pas robustes ne sont plus là pour en parler. Oui, tout simplement. Ils sont trop fragiles. Hein, donc à la première fluctuation, ils dégagent. Quoi. Alors comment font-ils? Parce que ça, en fait, c'est juste un mot. C'est pas, là, j'ai pas beaucoup avancé. Hein. Dans le monde fluctuant, il faut être robuste, par définition. Ouais, c'est ce qu'on met en face. Si vous êtes sur ce bateau dans la tempête, je peux vous garantir que vous espérez que le bateau est robuste. Et s'il n'est pas assez robuste, vous allez l'enrobuster. Ça, c'est sûr. Hein. Alors, ce qui est plus intéressant, c'est de voir comment font les êtres vivants pour être robustes. Et là, c'est génial parce qu'on a accès, on peut déplier, on peut aller chercher, disséquer le vivant et trouver les recettes de la robustesse du vivant. Et donc, ce qu'on voit, bah, c'est dans le titre, hein, les êtres vivants sont robustes parce qu'ils ne sont pas performants. Au premier ordre. C'est qu'il n'y a pas zéro performance chez les êtres vivants, il y a des moments de performance chez les êtres vivants. Alors c'est là où il y a un petit voilà, faut faire un petit effort culturel, intellectuel pour se déprogrammer de tout ce qu'on nous a montré ou tout ce que vous avez vu dans des documentaires animaliers pendant des années où on vous a plutôt raconté la performance du vivant. Vous voyez l'exemple que je prends tout le temps, hein, c'est la lionne qui chasse la gazelle. Le guépard qui court à 110 km/h. Vous voyez, tout ça c'est des discours, on va plutôt mettre en avant des moments de performance dans le vivant. Mais imaginez si vous étiez un réalisateur documentaire dans la savane et vous faites votre documentaire sur les lions. Bah, vous voyez bien que le lion, il dort entre 16 et 20 heures tous les jours. Vous attendez, en fait, c'est très ennuyeux, quoi. Vous êtes là, mais il ne va pas se réveiller, ce lion, quoi. C'est ça qui se passe, en fait. Et il y a un moment, il y a une minute où il court super vite. Et là, voilà, vous filmez. Et qu'est-ce que vous allez présenter ensuite à tout le monde? C'est 7 minutes de course. Et bien pourquoi vous n'avez pas montré 16 heures de sommeil? Oui, c'est ça le biais en fait. Ça dit énormément de notre obsession pour la performance, ça ne dit rien du vivant. Le cœur humain, on peut présenter ça comme une pompe performante qui envoie du sang à haute pression. Sauf que ce sang, il va aller dans l'artère hein, qui vient juste après, qui s'appelle la crosse aortique. La crosse aortique, ça veut dire que c'est un coude. Donc envoyer du sang à haute pression dans un coude, bah c'est de la mauvaise plomberie. Mais c'est pas, non, ça c'est pas performant. Ouais, à la limite, les cœurs de poisson où le sang va dans une artère toute droite vers les branchies, là c'est plus performant à la limite. Hein. Mais nous, on se le trimballe tous, ça. Oui, tous et toutes. Hein. Ça c'est pas très performant. Bon, c'est robuste, ça tient le choc. Hein. Voilà. Bon, c'est pas génial, mais allez, good enough, quoi. Hein. Ah, c'est bon, voilà, ça passe, quoi. Et donc, c'est ça en fait qui est un peu joyeux dans ce renouveau biologique, là, c'est que maintenant qu'on a des approches un peu plus holistiques, intégratives, systémiques, quand on dissèque un réseau métabolique en entier, quand on dissèque un réseau physiologique en entier, un réseau de neurones en entier, qu'est-ce qu'on trouve? En premier, inefficacité, hétérogénéité, incertitude, lenteur, redondance, incohérence, inachèvement, erreur, imprécision. C'est ça qu'on voit en premier. Et en fait, c'est une évidence. Une fois qu'on l'a vu, on ne fait pas machine arrière. Oui, si je reprends mon chêne, le chêne, regardez le nombre de feuilles qu'il y a sur un chêne. C'est très redondant, un chêne. Oui, le chêne optimisé, c'est une tige, une feuille. Alors là, on ne peut pas faire plus performant, efficace, efficient. C'est un panneau solaire, hein, grosso modo. Sauf que c'est très fragile. Parce que voilà, la feuille tombe, l'arbre, il meurt, hein, évidemment. Hein. Donc, mais tout est comme ça. Pas trop que je donne trop d'exemples, mais la performance, le rendement énergétique de la photosynthèse, 1%. 1%. Les plantes gâchent 99% de l'énergie solaire. Un panneau solaire, nous, c'est 20-30%. Ils sont noirs, les panneaux solaires. Les plantes, elles sont vertes. Elles n'ont pas la bonne couleur. Enfin, vous voyez, tout est comme ça, en fait. C'est vraiment incroyable. Hein. C'est, une fois qu'on l'a vu, après, on le voit partout. Hein. Alors ça, c'est, voilà, c'est ce que nous disent les ateliers. Alors, je vais quand même vous donner mon exemple que j'utilise tout le temps, mais qui est bien pratique parce qu'il permet de s'approprier ce compromis entre performance et robustesse. C'est l'histoire de la température corporelle. Donc, vous savez qu'on est à 37 degrés. Température de croisière, donc ça c'est tout va bien, hein, 37 degrés, sauf que quand on mesure l'activité des enzymes de votre système immunitaire, ben, ce qu'on va trouver c'est que à 37 degrés, alors ça tourne, hein, mais c'est pas extraordinaire. Vous voyez, et d'ailleurs vous le savez bien parce que à 37 degrés tout rentre. Les bactéries, les virus, tout rentre, hein, voilà, c'est open bar quoi, hein, à 37 degrés. Donc vous avez un système immunitaire qui est pas optimal. En fait, il est sous-optimal. À 40 degrés, alors là, vous boostez la performance de vos enzymes. C'est vraiment c'est la catalyse thermique. Hein, voilà. Vous montez la performance de vos enzymes. Et là, à 40 degrés, alors là, vous avez vraiment un autre système immunitaire. Là, il est très performant. Et là, vous allez pouvoir décaniller le pathogène de passage sans trop de problème. Alors, ça peut être la fièvre, hein, ça peut être une inflammation, hein, ça peut être aussi plus local, mais c'est toujours pareil, hein, ça en augmente la température. Et donc, en fait, là, vous avez dans votre corps le compromis entre performance et robustesse. C'est-à-dire que vous voyez bien que dans votre vie, vous allez passer l'essentiel de votre vie à 37 degrés, qui est le mode robuste. Vous en avez gardé sous le capot. Ouais. Et puis, vous allez passer quelques jours dans votre vie à 40 degrés. Mais c'est seulement quelques jours. Hein. Je vous invite à compter hein, le nombre de jours. 40 degrés, donc ça, c'est quelques jours performants, donc fragiles. Et j'insiste sur le « donc ». Parce qu'à 40 degrés, il ne faut pas se prendre une surinfection. Parce que là, vous n'avez plus beaucoup de marge de manœuvre. Là, votre système immunitaire, il est au taquet, quoi. Il y a plus beaucoup de marge. Donc, vous allez à l'hôpital, en général. Et c'est 3 jours, hein, maximum, hein, en continu, à 40 degrés. Après, on meurt, hein, donc il faut revenir à 37 degrés. Donc, vous voyez comment se trouve cet équilibre-là. Et donc, vous voyez bien que ce n'est pas 50-50. Hein. C'est la robustesse d'abord, hein, évidemment. Parce que les fluctuations, ça nous tombe dessus, quoi. Enfin, nous, les vivants. Hein, donc, il faut bien vivre avec les fluctuations. Donc, on est robuste. Donc, on garde des marges de manœuvre. Pour garder des marges de manœuvre, eh ben, il faut être moins efficace, moins efficient. Voilà. Et donc, alors, c'est un moment, c'est une incarnation, si vous voulez, du vivant. C'est une loi qu'on observe chez le vivant. Et donc, c'est évidemment très tentant de l'appliquer à la société. Nous qui sommes des drogués de la performance, addicts à la performance. Alors, quand je dis ça, évidemment, c'est très dangereux parce qu'un biologiste qui organise la société, eh ben, ça a fait des dégâts dans le passé. Hein. L'eugénisme, le darwinisme social, oui, c'est quand même assez toxique. Hein. Donc les biologistes, il faut faire attention, parce que des fois, voilà, les humains, nous, on a des super pouvoirs. Hein. On sait domestiquer le feu, enfin plus ou moins. On a l'écriture, les jeux de pouvoir, société complexe. Donc est-ce qu'on peut appliquer ce principe du vivant à la société? Alors, ma réponse, hein, oui, sans aucune hésitation. Ouais, je vais vraiment pas hésiter à le faire. Pourquoi je n'hésite pas à le faire? Tout simplement parce que ce compromis performance-robustesse, ce n'est pas une exclusivité du vivant, c'est une loi universelle. C'est aussi universel que la loi de la gravité. C'est que tout le monde connaît la loi de la gravité. Bah, si je prenais ce micro et je le lâchais, je vais pas le faire, hein, je fais pas du rap, mais si je lâchais ce micro, tout le monde saurait voilà, que la gravité, le micro va tomber. Bah, c'est aussi universel que ça. Voilà, on devrait tous savoir ce compromis performance-robustesse. Sauf qu'on s'est tellement fait endoctriner par l'idée d'une performance positive qu'on a oublié de regarder la contrepartie robuste, si vous voulez. Alors, je vais vous donner un exemple. Si par exemple, j'étais un ingénieur qui fait des avions. Vous voyez, un avion, alors nous, on va dire, l'avion, c'est l'exemple de l'objet performant. L'avion qui vole, tout ça. Alors qu'en fait, non, un ingénieur vous dira, ben non. Enfin, un ingénieur qui connaît bien son travail, il va vous dire, non, l'avion n'est pas performant. Il est robuste avant d'être performant, évidemment. Parce qu'un avion, ça va dans les turbulences,

parler parfaitement, il n'y aurait plus d'incompréhension, donc il n'y aurait plus de dialogue, donc il n'y aurait plus de langage. Oui, le fait qu'on se parle encore, c'est qu'on ne se comprend pas, en fait. C'est l'imperfection du langage qui permet sa robustesse. Oui, c'est ça qui est. Et donc, si vous allez dans le dictionnaire, vous allez trouver des synonymes, c'est des redondances. Vous allez trouver de la polysémie. Chaque mot a à peu près 5 sens différents dans le dictionnaire français. Il y a des incohérences, des faux amis. C'est la même chose. Darwin, d'ailleurs, il fait beaucoup de parallèles entre le langage et le vivant. Parce qu'en effet, c'est l'évolution du langage, ça ressemble beaucoup à l'évolution du vivant. C'est à peu près les mêmes principes. Donc, j'ai vraiment aucun problème à appliquer ce compromis performance-robustesse à la société. Ne pas l'appliquer, ce serait rester dans l'idéologie du monde de l'ultra-performance fertile, quoi. Voilà, pour le dire rapidement. Alors, du coup, allons-y. En fait, la bonne nouvelle de ce qui nous arrive, c'est que nous ne sommes pas en crise sociale, nous ne sommes pas en crise écologique, nous ne sommes pas en crise économique. Nous sommes en crise culturelle. Donc la bonne nouvelle de ça, c'est qu'une crise culturelle, ça ne coûte rien. C'est pas un problème financier. Par contre, le blocage, il est mental. C'est une crise culturelle, c'est changer de culture. Donc changer de culture, c'est très compliqué. Oui, juste pour vous illustrer, passer de la voiture thermique à la voiture électrique, ça c'est un changement technique. C'est pas un changement culturel. Passer de la voiture individuelle à la voiture partagée, c'est un changement culturel. Plus compliqué, alors que ça va vous coûter moins cher. Vous voyez le truc, mais c'est là où il y a un souci, quoi. C'est plus compliqué. Alors, c'est quoi cette crise culturelle? Je vais prendre un mot qui est bien pratique, c'est le mot progrès. Le progrès de l'humanité. Pendant très longtemps, on a un peu réduit le progrès de l'humanité à l'augmentation des performances. Alors, il n'y a pas eu que ça, quand même, mais c'était surtout ça. C'était surtout le compas, le spot était mis sur la performance. On peut même remonter à l'agriculture, Le néolithique même, le néolithique, c'est l'âge de la pierre polie, littéralement, c'est déjà de l'optimisation de la taille de la pierre, c'est de la taille plus performante, et de la pierre plus performante aussi. Mais après, voilà, l'agriculture, la domestication, c'est un grand moment de contrôle sur la nature, et après on ne s'est pas arrêté, les plantations à la Renaissance, la mécanisation, la grande accélération, donc c'est une course vers toujours plus de performance. Alors encore une fois, à nuancer, il y a eu aussi des moments de robustesse là-dedans, mais grosso modo, ce qui a dominé, c'était plutôt de la course à la performance. Et ce qui nous arrive aujourd'hui, là, et depuis déjà quelques années, c'est qu'on se rend compte que ce progrès guidé par la performance est contre-productif. Ce n'est plus une flèche, c'est une courbe en cloche. C'est-à-dire que plus on augmente la performance, et plus on baisse la viabilité, l'habitabilité de la Terre. Donc en fait, si on continue sur ce chemin-là, on va juste alimenter le burn-out planétaire et on va rendre la Terre inhabitable. Donc c'est assez clair que le progrès de l'humanité ne sera pas guidé par les gains de performance. Ça, c'est physiquement impossible. Si on continue à augmenter les performances, on continue à dézinguer le vivant, dont les humains. Donc ce n'est pas un progrès de l'humanité. Donc comment on peut imaginer ce progrès? Comment on peut se le réapproprier? Comment on fait la bascule culturelle? C'est tout simple, il faut changer d'axe. Donc dans un monde qui devient de plus en plus fluctuant, il faudra être de plus en plus robuste. Par définition, dans un monde plus robuste, pour être plus robuste, il faudra faire passer la performance au second plan. Et vous voyez, l'équation, elle est très simple, c'est trois mots. Le monde fluctuant appelle la robustesse appelle à faire passer la performance au second plan. On n'éradique pas la performance, on a toujours besoin d'un pompier très performant dans l'incendie. Mais c'est 20 minutes. Toujours pareil, c'est un petit moment de performance dans des grandes périodes de robustesse. Le pompier aussi dort, par exemple. Ça, c'est de la robustesse. C'est un peu ça qu'on peut appliquer à la société. Oui, mais oui, le changement culturel, c'est qu'aujourd'hui, la performance, on pense que c'est la solution à nos problèmes. Il va falloir penser la performance comme un mal nécessairement transitoire. Un mal nécessairement transitoire. Vous voyez le changement culturel que c'est complètement... c'est l'inverse, quasiment. Juste quand même pour dire le délire, quand même, c'est qu'aujourd'hui, dans le monde de la performance, on est dans un burn-out et on pense qu'il faut augmenter les performances. Vous voyez le truc, c'est comme si vous rencontrez quelqu'un qui est en burn-out et vous lui disiez « Allez, fais un effort ». Oui, c'est délirant, c'est vraiment pathologiquement délirant. Bon, donc voilà, donc on bascule. Alors ça, c'est là jusqu'à cette diapo-là, si vous voulez, ça c'est de la certitude scientifique. Là, je ne fais qu'endosser le fait scientifique. Le monde devient plus fluctuant, donc il faut être plus robuste. Pour être plus robuste, il faut baisser en performance. Mais vous aurez bien compris que le niveau d'incertitude, il commence à partir de là, parce que là, on hérite d'un commun négatif, qui est cette culture de la performance en roue libre depuis des décennies. Comment on fait pour changer de culture?
alors qu'on a encore des investisseurs qui vont demander

0: des retours sur investissement, donc ça c'est de la performance, des clients qui veulent des objets pas chers tout de suite, c'est de la performance. On a Sébastien Lecornu, la première chose qu'il dit c'est l'état efficace, la fameuse incontinence de la performance, c'est que le mot vient tout de suite, c'est incroyable, c'est vraiment, c'est tout de suite la solution qui vient quoi. Alors bon, il a certainement plein de qualités hein, Sébastien Lecornu, mais là pour moi c'est un ratage hein. Enfin, il n'a pas compris le monde dans lequel on était rentré. Donc comment on fait quand dans ce contexte qui est encore drogué à la performance, comment on fait pour basculer de la performance à la robustesse? Alors, les êtres vivants sont décidément très inspirants. Comme je dis souvent, comme les biologistes disent souvent, si vous voulez habiter le monde, observez-le. Ben, les êtres vivants nous donnent plein de leçons. Alors déjà, les êtres vivants nous incarnent le compromis performance-robustesse, mais ils nous donnent aussi des idées pour transformer, pour muter, pour changer. Et l'exemple bien pratique, c'est celui des nuées d'oiseaux, que j'utilise très souvent parce qu'il est, il est vraiment cristallin pour moi. Donc les nuées d'oiseaux, hein, les nuées des tourneaux par exemple, donc c'est un système qui change, qui se transforme, qui tourne à droite, qui tourne à gauche. Et oui, il n'y a pas de casse en plus. Hein, les oiseaux ne tombent pas, hein, il n'y a pas de collision. Donc c'est de la transformation non violente en plus. Donc c'est quand même assez incroyable. Donc comment on fait pour se métamorphoser sans faire de casse? Bah, si on suit les oiseaux, là, c'est très simple. Ce sont toujours les oiseaux à la périphérie du groupe qui guident le groupe. Oui, c'est, en fait, c'est ceux qui ont le plus de marge de manœuvre, hein, parce qu'ils sont au bord, et c'est les premiers à être exposés aux fluctuations du monde. C'est les premiers à voir le prédateur, les premiers à voir l'autre nuée d'oiseaux. Donc, ils vont se synchroniser en périphérie et ils vont contaminer le cœur du système. Donc ça, c'est très bien documenté. Il y a des tonnes de modélisations informatiques pour le démontrer. Ça, maintenant, c'est très, très bien étudié. Et donc, c'est vrai pour une nuée d'oiseaux, c'est vrai pour un banc de poissons, c'est vrai pour les systèmes socio-biologiques et c'est vrai pour énormément de systèmes sociaux humains. Donc les révolutions françaises, la chute des empires, c'est très souvent la marge qui démarre. Hein. C'est la fameuse citation de Jean-Luc Godard, c'est la marge qui tient la page. C'est la marge qui tient la page. Alors c'est là que ça se passe. Donc si vous voulez voir le monde basculer de la performance à la robustesse, moi je vous invite à fermer les chaînes d'infos continues. Oui. Ce que vous voyez sur les chaînes d'infos continues, c'est le monde de l'ultra-performance qui s'effondre. Et c'est spectaculaire. Et c'est pour ça que c'est sur les chaînes d'infos continues. Parce qu'en fait, c'est ce fameux proverbe africain, hein, un arbre qui tombe fait plus de bruit qu'une forêt qui pousse. Ce que vous voyez sur les chaînes d'infos continues, c'est les arbres qui tombent. Et c'est vraiment vertigineux. Enfin, là, je n'ai pas besoin de vous faire la liste, mais si vous regardez Poutine, Trump, Netanyahou, Musk, Zuckerberg, c'est que des arbres qui tombent, en fait, qui sont très fragiles. Enfin, ils ont encore plein de pouvoir, plein d'argent, hein, mais leur base est en train de s'effriter. Vous voyez, Trump qui attaque l'Iran, ben, ça ne marche plus. Poutine, pareil, enfin, ça marche plus avec l'Ukraine, sa base est en train de s'effriter, vous voyez, c'est en train de s'effondrer, quoi. Donc, ça vaut pas le coup de passer trop de temps là-dessus, vous voyez, enfin, faut plutôt voir ça, moi, je regarde ça plus avec satire, c'est-à-dire, c'est comme quand on regarde des films aujourd'hui des années 60 où on voit des gens fumer dans les avions. Vous vous dites, c'est pas possible qu'ils faisaient ça à l'époque. Eh ben, si. Ben, c'est un peu pareil, là. Nous, ce qui nous arrive, là, on a des gangsters hein, qui sont à la tête de certains États. Ben oui, c'est quand même incroyable, mais ça existe aujourd'hui. Mais ça, c'est la fin d'un monde, hein. D'ailleurs, ils se ressemblent tous, hein. Enfin, bon, bref. Il y a plein de raisons qu'on peut penser que c'en est vraiment un moment cristallin. Mais ça, ça va pas nous avancer beaucoup, hein. C'est, faut plutôt documenter pour les historiens, quoi. Dire, oui, on a passé ce moment absolument incroyable, voilà. Mais ce qui est plus intéressant, c'est de voir la marge. Alors, pendant très longtemps, la marge, c'était plutôt les barges. Si vous voulez, les bargeaux, quoi. C'est-à-dire que vraiment, voilà, trop loin, vous voyez, trop barré, quoi. Alors, ce qui a changé, notamment depuis, alors si je dois, alors il faudrait faire un travail universitaire là-dessus, hein, quand même, mais pour moi, c'est 2008, l'année du tournant. 2008, hein, donc c'est la crise financière, et c'est aussi, comme le dit Jean-Marc Jancovici, l'année où on a passé le pic de pétrole conventionnel, à l'échelle mondiale. Donc, depuis 2008, en fait, ben, ça tape. On n'y arrive plus, quoi. C'est plus du tout le même mécanisme. Hein. Enfin, juste sur l'énergie, je vais faire mon Jancovici juste pour une minute, mais il faut quand même réaliser que depuis les années 50, on a augmenté la consommation et la production d'énergie de 100% tous les 10 ans. Depuis les années 50. Donc là, on est à plus 600%. Donc ça veut dire que pour qu'on maintienne notre activité ou notre modèle, là, il faut augmenter de 10 points chaque année. Plus 10 points chaque année. Ben oui, c'est plus possible. Quand on a passé le pic de pétrole conventionnel, c'est plus possible. Donc ça tape, quoi. Et donc depuis 2008, et donc en gros dans la décennie 2010-2020, c'est là qu'on voit les marges contaminer le cœur et se structurer. En fait, c'est beaucoup moins des marges. C'est beaucoup plus des marges contaminantes. Et donc c'est des entreprises, des associations, des territoires qui se structurent en robustesse. Parce qu'il n'y a pas le choix. Parce que ça fluctue. Et donc, il faut bien développer sa robustesse. Alors, ça ressemble à quoi? Voilà, quelques exemples. C'est notamment la bascule de l'agriculture intensive à l'agroécologie. Oui, alors, il faut regarder les chiffres, hein, quand même. Parce que là, on est un peu dans l'idée du backlash écologique. Hein, il y a la loi du plomb. Mais le truc, c'est qu'en fait, ce backlash écologique n'existe pas, en fait. Enfin, il existe dans l'élite. Mais si vous demandez aux citoyens s'ils tolèrent d'avoir un champ à côté avec plein de pesticides, aujourd'hui, c'est intolérable. Il y a 30 ans, c'était tolérable. Ben, ça veut dire que le backlash écologique, il n'existe pas, en fait. Les citoyens ne veulent pas. Ils veulent accélérer sur la transition écologique. Et ça, c'est sondage après sondage. Alors, c'est des sondages, hein, mais sondage après sondage, ça augmente. Et pas qu'en France, dans le monde entier. Il y a un article dans Nature, il y a quelques mois, qui le dit. Donc c'est un mouvement mondial, ça, hein, évidemment, parce que bah oui, on se prend des canicules, etc. Enfin voilà, on sent bien qu'il y a un problème. Donc l'agroécologie, ça augmente. Et donc si vous regardez bien, ouais, en Europe, hein, chaque année, ça augmente depuis 20 ans, les surfaces agricoles en agroécologie. Chaque année, ça augmente. Parce que quand on est un petit paysan et qu'on démarre, on ne peut plus démarrer en agriculture intensive. C'est trop cher. Même juste pour une raison purement économique, c'est pas possible. Et les paysans qui s'en sortent le mieux en agroécologie, en général, c'est des paysans qui font vraiment de la robustesse 5 étoiles. Hein. C'est-à-dire qu'ils font pas seulement un mélange variétal de blé au lieu de faire de la mono-variété de blé, ce qui est déjà beaucoup plus robuste, hein, parce que c'est plus résistant aux pathogènes, plus résistant aux sécheresses. Mais ils font aussi du pain, donc ils transforment, paysans boulangers. Ils font de l'agrotourisme, ils font d'autres produits. Mais ça veut dire qu'ils sont dans des coalitions beaucoup plus larges. Donc c'est plus juste un paysan dans sa ferme, c'est une coalition avec tout un. Ouais, et donc ça c'est hyper robuste. Et ceux-là, ils s'en sortent plutôt mieux. Quoi. Ouais. Donc ça c'est des exemples. Alors c'est petit hein, encore, hein, évidemment, hein, mais chaque année ça augmente, pas le choix. Et d'ailleurs cette année là, avec la guerre au Moyen-Orient, vous avez vu, hein, y a pas mal d'agriculteurs qui n'ont pas semé parce que les engrais azotés étaient trop chers. Donc ça va cranter hein, aussi. Hein. Enfin c'est dommage qu'il faille le passer comme ça. C'est le rôle du ministère de l'Agriculture, ça devrait être au contraire d'accompagner ça en amont. Pour qu'ils aient pas à s'arrêter de semer, mais qu'ils soient déjà prêts avec l'agroécologie. Bon, ça c'est pour l'agriculture. L'économie. Alors l'économie là, c'est encore plus, c'est presque du même niveau de révolution. On bascule de l'économie de la production à l'économie de la fonctionnalité et de la coopération. Et ça se passe sous nos yeux. C'est qu'en fait, faut juste réaliser. Si vous êtes dans une niche écologique, hein, dans le monde stable, abondant en ressources, où il y a du pétrole pas cher tout le temps, eh ben vous pouvez faire de l'économie de la production. Vous pouvez même faire une économie de la surproduction. Et faire de l'obsolescence programmée. Ça, il n'y a aucun problème, parce que vous avez plein de ressources, donc vous pouvez y aller. Quoi. Tant qu'il n'y a pas d'externalité négative, vous pouvez y aller. Bon, bah, ce qui change, là, c'est que non seulement il y a de moins en moins de ressources, il y a des trous dans la raquette, il y a des trous logistiques, et en plus, les ressources commencent à se raréfier. Quoi. Donc, bah, on bascule de l'économie de la production à l'économie de la fonctionnalité et de la coopération. Donc, ça veut dire, c'est quoi ce truc-là? Eh bien, c'est dans cette économie-là, on fait moins de biens, moins d'objets, mais c'est des objets haut de gamme, très robustes, hein, voilà, qui sont réparables, adaptables, évoluables, qui sont moins chers. Pourquoi ils sont moins chers? Parce qu'ils sont partageables. C'est le fameux exemple de la perceuse, hein, c'est mon exemple favori. Donc selon l'ADEME, hein, une perceuse, on l'utilise 12 minutes en moyenne dans toute sa vie de perceuse. Donc autant dire que bon, on peut partager, hein, ça doit pas être très compliqué de la mettre dans un petit boîtier, dans un quartier ou en bas de son immeuble, hein, voilà, c'est pas très compliqué. Bah, ça existe maintenant. C'est entreprise de l'ESS, les biens en commun, Yann Lemoine, dans les plus grandes villes de France. Maintenant, vous allez dans un supermarché, il y a des casiers avec des biens partagés. La voiture partagée, les trottinettes partagées. C'est le monde de la tech. Bibliothèque, médiathèque, ludothèque, objetech. C'est tout ça. Et ça vient très fort. Et en fait, c'est incroyable. Je peux juste vous donner un petit exemple un peu économique. Parce que là, c'est Decathlon en Belgique. Ils ont tenté pendant 3 ans de faire de l'économie de la fonctionnalité. Donc des objets, vous voyez, de sport, mais qui sont partageables. Le bilan est très simple. Hein. C'est 3 fois moins cher pour les clients. Le résultat économique de Decathlon est multiplié par 6. L'empreinte carbone est divisée entre 15 et 30. Donc il n'y a pas de question. C'est le modèle économique du futur. Dans un monde fluctuant, c'est ça qu'on fait. Donc là, voilà, bah, y a certaines boîtes qui commencent à développer ça. Et donc, vous voyez, quand je prends l'exemple de Decathlon, c'est pas parce que j'ai des actions chez Decathlon, mais c'est juste pour vous dire que c'est plus les marges. Maintenant, c'est des grosses boîtes qui s'y mettent. Hein. Si je reprends Michelin, maintenant, ils vendent des pneus au kilomètre. Bah, ça, c'est aussi de l'économie de la fonctionnalité. Quoi. Alors, c'est pas encore de la coopération, mais ça vient. On va y venir. Bon, j'insiste pas trop, mais vraiment, ça vaut le coup d'explorer. Hein. Il y a vraiment énormément de modèles économiques qui se développent là-dessus. Et puis, évidemment, c'est les approches participatives, les conventions citoyennes, tout ça. Donc ça se développe aussi beaucoup. Alors, en France, en plus, on a eu un bel exemple. Hein. Convention nationale pour le climat. qui a produit des belles propositions, très ambitieuses, hein, plus ambitieuses que ce qu'auraient fait les députés, plus légitimes que ce qu'auraient fait des experts. Donc c'est typiquement de la non-performance. Hein. On prend des citoyens qui ne sont pas formés aléatoirement dedans, il y a des négationnistes du climat, hein. Enfin, faut quand même imaginer le truc. Hein. Et ben ça produit quelque chose qui est plus transformateur. Bon, sauf que, évidemment, le cœur du pouvoir coincé dans la performance ne prend pas, évidemment. Mais c'est ça qui est génial, c'est que c'est inéluctable. La bascule vers la robustesse, c'était que le jour où on a fermé la Convention des citoyens pour le climat, eh ben on en a ouvert plein dans les territoires. Évidemment, parce que c'est impossible d'aller contre ça. Et donc, des conventions des citoyens pour le climat, il y en a partout dans les territoires. Les conventions des entreprises pour le climat, ça marche super bien. Hein, des entreprises qui revoient leur feuille de route, qui revoient leur culture, etc. Donc ça se développe très fort. Je vais vous donner mes petits exemples territoriaux quand même pour l'illustrer, cette bascule de la performance à la robustesse. Ça, c'est Saint-Martin-d'Auxigny, petit village vers Bourges, où, ça c'est une image classique de la France après le remembrement, où on a canalisé les rivières, augmenté les surfaces agricoles, donc stratégie de performance, hein, toujours pareil, hein, augmentation des rendements, et de contrôle là aussi, hein, on pense que quand on canalise une rivière, on va la contrôler, hein, c'est vraiment psychologique. Hein. Alors, qu'est-ce qui se passe? Pourquoi je dis que c'est un commun négatif? Parce que quand vous canalisez une rivière, et ça, Baptiste Morisot le dirait mieux que moi, hein, quand vous canalisez une rivière, ben cette rivière n'est plus capable d'explorer son lit latéral. Donc cette rivière, elle va explorer son lit vertical. Et donc une rivière canalisée, c'est une rivière qui disparaît. C'est un canyon, en fait. Elle est en train de partir sous terre. Et donc elle n'irrigue plus les sols. Donc en plus, on fait de la sécheresse. Et avant ça, avant qu'elle ait disparu, on a surtout créé une autoroute à eau. Et donc quand il pleut beaucoup, eh ben, cette eau va aller très très vite dans la ville voisine et faire des gros dégâts. Et justement, quand on rentre dans un monde fluctuant, ben, c'est vraiment la dernière chose qu'on veut, c'est d'avoir des rivières canalisées. Quoi. Donc qu'est-ce que font les citoyens, vous voyez, à Saint-Martin-d'Auxigny? Donc là, c'était l'ancienne rivière. Là. Ben, en fait, ils ont retracé une rivière, ils ont reméandré la rivière. Donc ça se fait de plus en plus, hein, de reméandrer les rivières. Donc cette rivière-là, ben, qui prend plus de place, qui est plus lente, qui est plus erratique, ben, quand il pleut beaucoup, elle déborde dans la parcelle, elle n'inonde plus la ville. Donc on a désoptimisé le paysage pour augmenter la robustesse territoriale. Oui, ça existe. Je ne suis pas un chercheur dans un labo qui vous dit ce qu'il faut faire. Ça se fait en ce moment. On n'a pas attendu. Voilà. Donc ça, et en plus, on en parle au Journal de France 2 en prime time, à 20h. Oui, donc les marges sont en train de contaminer le cœur. Enfin, je vous invite à regarder les journaux télévisés il y a 20 ans. On n'aurait jamais parlé d'un truc pareil. Hein. Oui, c'est vraiment, on est en train de changer de monde. Là. Alors, je vais vous donner un autre exemple que j'adore. Celui-là, c'est Arnaud Créteau. Arnaud, c'est un ingénieur énergéticien qui fait une boulangerie solaire avec un four solaire. Et donc, un four solaire, c'est juste des miroirs. Hein. Donc, c'est Lightfire, hein, la boîte qui fait ça. Ce four solaire, oui, c'est aussi sortir de l'idée que le futur de l'énergie, c'est l'électrification. Là, vous avez un four solaire où il n'y a pas d'électricité. Oui, le futur de l'énergie, c'est le soleil. Ce n'est pas nécessairement l'électricité. Enfin, il y a certainement de l'électricité, mais c'est d'abord le soleil. Et donc là, vous avez des miroirs qui convergent les faisceaux lumineux et ça fait un four. Alors, bon, ça, ce n'est pas révolutionnaire. Hein, on savait faire ça depuis très longtemps. La révolution d'Arnaud, c'est qu'il fait une boulangerie. Donc, il doit faire du pain. Enfin, il doit vendre du pain tous les jours avec un four solaire à Rouen. En Normandie, donc où le climat est variable. Voilà. Donc là, on est dans le monde fluctuant 5 étoiles, si vous voulez. Hein. Voilà. On doit vendre du pain tous les jours avec un four solaire à Rouen. Comment fait-il? Alors, c'est très simple. Il utilise du levain naturel qui est moins performant que le levain sélectionné de boulanger. C'est qu'en fait, si je vous dis boulangerie actuelle, quoi, hein, très souvent, on va penser à plutôt au terminal de cuisson où on utilise de la levure sélectionnée qui fait monter la pâte en une heure et demie. Hein. Quand vous faites ça, le gluten n'a pas le temps de se rencontrer. Et donc, vous devez pétrir la pâte pour faire une catalyse mécanique pour que le gluten se rencontre. Vous avez votre pâte, vous cuisez votre pain la nuit, hein, parce que maintenant on fait ça le matin, très tôt, et puis vous vendez une baguette qui sera rassie au bout de 24 heures, parce que la pâte a monté trop vite. Donc maintenant, quand vous utilisez du levain naturel, la pâte va mettre 5 heures à monter. Donc vu que ça met 5 heures, le gluten a tout le temps de se rencontrer, il n'y a pas besoin de pétrir la pâte. Et les boulangers, avant, ne pétrissaient pas leur pâte. Les boulangers pétrissent leur pâte depuis qu'ils sont coincés par du levain de boulanger trop performant. Ça a 150 ans. C'est pas du tout une tradition millénaire. Hein. C'est un produit de la révolution industrielle. Et puis, ce pain qui met, cette pâte-là, qui met 5 heures à monter, quand on la cuit, ça fait du pain qui se conserve pendant 7 jours. sans problème. Moi, j'ai mangé son pain après 5 jours. Je n'ai pas tenté 7 jours, mais 5 jours, on pouvait croire qu'il était cuit la veille. Il n'y a aucun problème. Donc, en fait, c'est juste une question culturelle. Ouais, ce n'est pas une question technique, c'est culturel. Il faut questionner nos cultures de la performance, acquérir la culture de la variabilité. Et alors, ce qui me plaît bien, là aussi, ce que j'aime bien, c'est quand même insister sur le plan économique, parce que souvent, on va nous dire, oui, voilà, les solutions écolo, tout ça. Non, non, c'est très pragmatique. Cette boulangerie solaire, là, il l'a ouvert en 2017. Il était rentable dès la première année et il n'a pas augmenté le prix de son pain depuis 2017 parce qu'il est insensible à l'inflation. Bah, parce qu'il est robuste. Il est même insensible à la crise du pétrole qu'on a eue en 2022, enfin du gaz russe en 2022, quand il y a plein de boulangeries qui ont fermé, quand il y a eu des subventions de l'État pour aider quelques boulangeries. Lui, il a eu zéro subvention. Il est même robuste à la concurrence déloyale. Oui, c'est ça le truc. Ben, ça, c'est vraiment robuste. Un petit dernier exemple, c'est si vous prenez, plutôt qu'une boulangerie, une entreprise, une usine qui ferait des parpaings ou des tuiles, enfin un objet quoi, qui demande de l'énergie, ben, aujourd'hui, cette usine, elle va marcher de janvier à décembre, toute l'année, et à peu près au même rythme. Alors que vous savez bien que l'énergie coûte très cher en janvier, parce qu'il faut chauffer, et en juillet-août, l'énergie, elle est à coût négatif entre midi et deux, parce qu'il y a plein de panneaux solaires. On va vous payer pour utiliser de l'énergie. Ben, évidemment que quand on vit avec les saisons, quand on vit avec les fluctuations, on produit des biens énergivores en juillet et août. Et on ne produit rien en janvier et en décembre. On fait de la formation, on fait du transport, on emballe, enfin, on fait d'autres choses, quoi. Mais on ne fait certainement pas de la production de biens énergivores. Ce qu'il faut questionner, c'est pourquoi encore aujourd'hui, on produit des biens énergivores en janvier, en décembre, quand l'énergie est très chère. Oui, ça, c'est encore de l'idéologie du monde où on était branché sur du pétrole abondant. Oui, c'est ça qu'il faut questionner. C'est ce truc-là. Donc, acquérir la culture de la variabilité. Et puis, un petit dernier point. Donc, j'arrive tranquillement vers ma conclusion. C'est sur la techno, la révolution de la tech, la révolution de l'IA, du numérique, des drones, des robots. Bah, tout ça, ça arrive déjà depuis quelques décennies, d'ailleurs. Donc, ça arrive en parallèle. Comment ça marche, ça? Est-ce que c'est compatible? Au contraire, est-ce que ça va s'opposer? Est-ce qu'il y aura un clash de la techno contre la robustesse? Alors, c'est là où il faut prendre de nouveau un peu de recul et se rendre compte que, en fait, on s'est fait un peu, là aussi, endoctriné dans l'idée que le monde de la performance est technophile. Oui. Ça vaut le coup quand même de s'arrêter une seconde là-dessus. Si je vous dis ingénieur de la Silicon Valley, on a l'impression que c'est des fanatiques de la technologie. Alors qu'en fait, si on réfléchit une seconde de plus, le monde de la performance est technophobe. C'est le contraire. C'est que quand on fait des technologies très performantes, elles écrasent les technologies plus anciennes. Vous voyez, le béton dans les années 60, très performant, bah, ça a écrasé des savoir-faire en terre crue, en construction géosourcée, en construction biosourcée. On a perdu énormément de savoir-faire. La technologie performante est technophage. Elle prend la place des autres technologies. Elle les écrase. Ça, c'est technophobe. Et en plus, ces technologies très performantes, en général, sont très complexes. Prenez le smartphone, quoi. Voilà. Personne n'est capable ici de réparer son smartphone intégralement. Enfin, si on remonte jusqu'aux terres rares et aux semi-conducteurs taïwanais, je vous garantis que vous n'êtes pas capable de réparer votre smartphone, quoi. Donc ça, c'est des technologies aliénantes. Ça, c'est technophobe. On est aliéné par des technologies qui sont maintenant des prothèses numériques. Oui, le truc, c'est quand même ça, c'est aliénant. Alors, le monde de la robustesse, vous me voyez venir, le monde de la robustesse, lui, il est technophile, évidemment. Mais c'est ça qu'il faut inverser. C'est qu'en fait, si on fait l'ingénieur dans le monde fluctuant, instable, en pénurie chronique de ressources, l'ingénieur, on ne va plus lui demander de faire la meilleure technologie. On va demander à ses ingénieurs de développer un plan A, un plan B, un plan C, un plan D. Ce qu'on veut, c'est de la technodiversité. Donc quand on développe une technologie, elle n'écrase pas les autres, elle s'ajoute aux autres. En fait, c'est comme préserver la biodiversité, il faut préserver la technodiversité dans un monde fluctuant. Ouais, toujours pareil, c'est la diversité. Et en plus, on veut des technologies qui soient réparables, adaptables, évoluables dans le territoire. On peut très bien avoir des super entreprises, des associations, des hyper cafés, tout ce que vous voulez. Enfin, ça peut prendre plein de formes différentes, mais il ne faut pas que ça dépende d'un semi-conducteur taïwanais. C'est trop fragile. faut pas que ça dépende de terres rares qui sont raffinées en Chine. C'est trop fragile. Enfin, j'ai pas besoin de vous faire un dessin, hein, c'est assez évident. Donc voilà, donc c'est voilà, vous faites pas avoir. Hein, c'est voilà, quand on est dans la robustesse, en fait, c'est là qu'on est technophile. Enfin, quand même, il y a plein de choses. Hein, l'association L'outil en main, par exemple, hein, qui apprend aux jeunes à acquérir des savoirs manuels d'artisanat. L'artisanat hein, qui remonte depuis 2025, ça c'est une très bonne nouvelle. L'IA, c'est un des effets de l'IA. Il y a plein de jeunes qui se disent bon bah voilà, mon métier a disparu. Bah, maintenant, je vais être menuisier, je vais être électricien, je vais être plombier. Bah, c'est super. C'est pas que ça, évidemment, mais c'est intéressant de voir qu'il y a aussi ce mouvement de résistance quoi, à ce qui vient. Ok, allez, j'arrive sur ma conclusion. Donc ici, je vous ai déjà présenté ma boucle. Voilà, c'est pas la mienne d'ailleurs, hein, c'est vraiment celle des systémiciens. Hein. Le piège de la performance, voilà, la crise qui alimente la performance qui alimente la crise, donc avec le problème associé. Donc comment on sort de ça? C'est quoi l'antidote à cette boucle? Bah, c'est une autre boucle. Et donc on a bien besoin des deux, hein. C'est pas l'un ou l'autre, hein. Faut bien les deux. Hein. En fait, ça démarre pareil. Donc c'est la crise qui appelle le besoin de sécurité. Donc ça, bon, tout va bien, c'est un besoin primaire. Mais au lieu d'augmenter le contrôle, on va plutôt prendre de la distance avec le contrôle. C'est quand même plutôt le contraire. C'est qu'on va prendre des marges de manœuvre, des plans A, des plans B, des plans C. Hein. Donc redondance, diversité, hétérogénéité. Quand on augmente les marges de manœuvre, bah évidemment qu'on nourrit la robustesse. Quand on nourrit la robustesse du territoire, alors là, on commence à régénérer les ressources du territoire. Vous voyez, l'agroécologie, par exemple, on dépollue l'eau, on dépollue les sols, on remet de la biomasse. Ouais, le sol devient indépendant des engrais azotés, des pesticides, etc. On n'a plus besoin de faire des méga-bassines, par exemple, parce que l'eau, elle reste dans le sol, grâce à la matière organique qui est dans le sol. Bah là, on régénère les ressources. Quand on régénère les ressources, on régénère des tampons locaux, planétaires. Et donc, on atténue les futures crises. Et donc, encore une fois, on a bien besoin des deux boucles. C'est-à-dire que cette boucle-là, là, ça, c'est ce qu'on pourrait appeler la boucle du stress. Ça, c'est la boucle du pompier. C'est que quand on est, y a une crise, il y a besoin de sécurité, le pompier, il va vraiment contrôler très fortement où il met l'eau. Hein. Il va mettre le maximum d'eau dans une zone très précise. Tout ça, c'est de la performance. Hein. Et le stress, c'est très utile parce que ça permet d'avoir des super pouvoirs et de détecter des signaux faibles. Donc ça, c'est super. Mais ça ne dure pas très longtemps parce qu'on épuise ses ressources. Donc là, c'est la sécurité qui va vers le stress. Si on reste dans cette boucle-là tout le temps, c'est de la sécurité qui devient du sécuritaire, de l'autoritaire. C'est ça qui se passe. Donc évidemment qu'on ne veut pas rentrer là-dedans. Donc en fait, une fois qu'on a fait le moment de performance, on active l'autre boucle. Et là, c'est de la sécurité qui tend vers la sérénité. La sérénité, c'est de la sécurité qui n'a pas besoin du contrôle. C'est ça le truc. Et en fait, moi, j'adorerais que le mot-clé de l'année électorale 2027, ce soit la sérénité. Parce que quand on réfléchit bien, ce que veulent les citoyens, c'est de la sérénité dans un monde fluctuant. On veut être serein avec les fluctuations. La sérénité, c'est de la sécurité qui n'a pas besoin de contrôle. Si je vous donne juste un exemple, si trajet domicile-travail, si vous dépendez à 100% de votre voiture, tous les soirs, vous allez vraiment vérifier que votre voiture fonctionne. Sécurité, contrôle. Très flippant. Si maintenant vous avez une voiture, mais vous avez aussi un voisin qui peut vous amener, des vélos partagés, un réseau de voitures partagées, etc., vous avez plein d'options, là vous êtes en sérénité. Vous n'avez plus besoin de vérifier que votre voiture fonctionne tous les soirs. Ouais. C'est tout simple, hein, mais ça on peut le décliner pour à peu près tout. Et puis bon, un petit dernier conseil pour la route, si vous voulez enrobuster votre territoire, votre association, votre famille, votre entreprise, ce que vous voulez, votre organisation, alors le piège performant, c'est de faire venir un expert de la robustesse. J'espère que vous me suivez toujours, parce que évidemment l'expert va vous donner des solutions clés en main tout de suite, voilà. Et donc vous n'allez pas vous les approprier. Le jour où il y a une crise, l'expert où est-ce qu'il est, voilà. Donc c'est fragile. La version robuste, donc pertinente si vous voulez pour gagner en robustesse, pour s'enrobuster, c'est plutôt de créer une communauté apprenante de la robustesse. Donc c'est quoi ça? C'est tout simplement 5-6 personnes dans un groupe qui veulent enrobuster leur projet individuel. Plutôt qu'elles le fassent chacune dans leur coin, on le fait ensemble. Et donc, on discute de la notion, des angles morts, des opportunités. Donc, en fait, c'est un groupe de discussion, hein, finalement. C'est de l'apprentissage social, finalement. C'est quasiment une convention citoyenne, hein, grosso modo. Et quand vous faites ça, vous allez acquérir la compétence dans le territoire. Et le jour où ça fluctue, c'est cette communauté qu'on va aller voir, évidemment. Parce que là, il y a de la compétence et ça va pouvoir enrobuster le territoire. Alors, là aussi, très bonne nouvelle, c'est que ces communautés apprenantes commencent à se déployer dans tout le monde francophone. Donc c'est en France, en Belgique, au Québec, il commence à y en avoir un peu partout. Et donc maintenant, ce qui est incroyable, c'est qu'il y a des villes, des villages, quand ils ont une décision à prendre, ils consultent la communauté apprenante de leur robustesse pour savoir si la décision est robuste et au service de leur robustesse du territoire. Rennes Métropole a acté que toute décision devrait être robuste et au service de leur robustesse du territoire. Lyon, le deuxième mandat de Lyon, c'est RCR, renoncement, coopération, robustesse. À Villeurbanne, voisin de Lyon, il y a un adjoint à l'administration robuste. Ben oui, ça commence à percoler. Et ce qui est très chouette, c'est que ça vient vraiment des territoires. Avant, c'était des petits villages, mais là, ça commence à se massifier au niveau des territoires.
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1: 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Le journal vous est présenté par Antoine Galen. Bonjour Antoine.
2: Bonjour Caroline, bonjour à tous. L'annonce vient de tomber, les pays de l'Union européenne se sont finalement entendus pour lever les sanctions contre Alisher Usmanov et Mikhail Friedman. Les deux oligarques russes sont donc épargnés, la France et le Luxembourg s'en réjouissent. Vous saurez tout en début de journal. Une petite phrase en apparence, mais une rupture majeure. Le président sud-coréen appelle les États-Unis à demander un simple gel du programme nucléaire nord-coréen. Pas de suppression en perspective. Un revirement après des décennies de pression pour dénucléariser la Corée du Nord. Mais Lee Jae-myung le constate, les sanctions contre Pyongyang ne sont pas efficaces. Dans ce journal, nous serons également en Turquie. Le pays est sous le choc après une fusillade devant un lycée. Cela s'est passé ce matin à Manisa, dans l'ouest du pays. 11 blessés, dont 2 graves. L'auteur est un jeune scolarisé dans l'établissement. Et puis en France, le procès de l'assassinat de Federico Martina Rumburu continue. L'ex-rugbyman décédé le 19 mars 2022 à Paris. Hier, le principal accusé Loïc Le Priol s'est exprimé et aujourd'hui, son ami Romain Bouvier a pris la parole. Les 27 se sont donc finalement mis d'accord. Les sanctions sont levées contre les deux oligarques russes. Les négociations bloquaient notamment sur le cas du milliardaire Alisher Usmanov. Bonjour Thomas de Saint-Léger.
3: Bonjour.
2: La France poussait pour faire retirer de la liste cet homme d'affaires très influent.
3: Homme d'affaires et de réseau, né il y a 73 ans en Ouzbékistan. Ce diplomate de formation au visage rond entretient aussi de solides connexions avec l'Azerbaïdjan. Tellement solide que la France a souhaité le ménager pour obtenir en échange, selon le Financial Times, la libération d'au moins 2 de ses ressortissants détenus dans le pays, réputés proches du Kremlin, ce dont il se défend. Alisher Usmanov fait fortune dans la métallurgie au mi-temps des années 90, parcours classique d'un oligarque de plus en plus riche, de plus en plus puissant. Il s'attaque ensuite au monde des médias et rachète en 2006 Commerçante, quotidien libéral russe de référence, aujourd'hui plutôt complaisant avec la ligne officielle. Ses investissements dans le numérique, les réseaux sociaux, la téléphonie lui permettent d'agrandir encore sa toile et sa fortune, estimée récemment à 14 milliards d'euros. Le nom d'Alisher Usmanov est aussi lié au monde du sport. Ancien actionnaire du club de football d'Arsenal, il est surtout connu pour avoir longtemps dirigé la Fédération internationale d'escrime, la première à avoir réintégré sous bannière neutre les sportifs russes et biélorusses. C'était au printemps 2023, preuve supplémentaire de son influence dans de nombreuses coulisses.
2: Thomas de Saint-Léger, merci beaucoup. Et les 3000 autres personnalités russes, elles, sont toujours visées par les sanctions européennes. Donald Trump dit avoir le choix entre anéantir l'Iran ou passer un accord. Déclaration du président américain à l'Assemblée générale des Nations unies. Un peu plus tôt, le chef de l'ONU a aussi pris la parole. Antonio Guterres a notamment évoqué le spectre d'un nettoyage ethnique en Cisjordanie occupée. Il a également accusé les géants pétroliers d'avoir traité l'atmosphère comme une décharge à ciel ouvert. Et lors de cette Assemblée générale des Nations unies, il sera aussi question du nucléaire en Corée du Nord. C'est le président sud-coréen qui abordera le sujet. Lee Jae-myung appelle les États-Unis à demander un gel du programme nucléaire nord-coréen et non plus à sa suppression. Une déclaration dans le New York Times et Associated Press qui peut paraître surprenante. Mais le président sud-coréen insiste, les sanctions contre la Corée du Nord ne sont pas efficaces. Pourtant, depuis des décennies, Séoul, Washington et Tokyo réclament la dénucléarisation complète de la Corée du Nord. Une formule de plus en plus décriée alors que Pyongyang possède désormais un impressionnant arsenal balistique et semble fermé à toute négociation. Nicolas Roca, le président sud-coréen, propose donc une autre formule.
4: Un arrêt du programme d'armement contre un allègement des sanctions du Conseil de sécurité. Dans les colonnes du New York Times, le président démocrate plaide pour une approche pragmatique en plusieurs phases, approche qu'il va développer ce mardi lors de son discours à l'Assemblée générale des Nations Unies. Une rupture avec la ligne historique de Séoul qui part d'un triple constat. Les sanctions ne sont pas efficaces, la Corée du Nord n'est plus aussi isolée qu'auparavant grâce au soutien russe et chinois, et surtout son arsenal balistique ne cesse de croître. Il propose donc d'abord le gel du programme nucléaire, puis un dialogue global qui doit aboutir enfin à un traité de paix sur la péninsule. Une situation dans laquelle la Corée du Nord pourrait donc renoncer à l'arme atomique comme seule garantie de sa sécurité. Une solution utopique, pointent les conservateurs, estimant que cela offre à Pyongyang la possibilité de se retirer à tout moment des discussions sans concession majeure. Mais le temps presse, estime Lee Jae-myung, quand la Corée du Nord aura assez d'armes nucléaires pour assurer sa survie, alors elle commencera à les exporter, alerte le président sud-coréen.
2: Les Houthis accusent l'Arabie Saoudite d'avoir mené des frappes meurtrières au Yémen contre un port stratégique en mer Rouge. Les rebelles yéménites pro-iraniens accusent également l'Arabie Saoudite d'avoir tué 9 détenus dans une prison. De son côté, le roi d'Arabie Saoudite les compare à une milice terroriste. Ces deux derniers jours, les combats entre les rebelles Houthis et les forces gouvernementales soutenues par Riyad ont fait 154 morts au Yémen. Des combats qui engendrent l'exil de nombreux habitants. Cela devrait s'empirer dans les prochains mois. L'ONU prévoit le déplacement de 230 000 personnes dans le pays et plus de 10 000 réfugiés à Djibouti. L'actualité, c'est aussi cette fusillade en Turquie devant un lycée. Cela s'est passé ce matin à Manisa, dans l'ouest du pays. Le dernier bilan officiel fait état de 11 blessés parmi les élèves, dont 2 dans un état grave. L'auteur est un jeune scolarisé dans l'établissement. Une fusillade qui intervient alors que plusieurs violences ont touché des écoles turques cette année. À Ankara, les précisions d'Adnan Loer.
5: L'attaque s'est produite aux alentours de 8h du matin, heure locale, au moment où les lycéens entraient dans l'établissement. L'assaillant, équipé d'un fusil de chasse, a tiré sur un groupe de jeunes au niveau de la rue qui passe devant l'école. Il s'agit d'un élève du lycée âgé de 15 ans. Il n'est pas entré à l'intérieur. Des images de vidéosurveillance le montrent en train de quitter les lieux, son arme toujours à la main. Il a rapidement été interpellé par les forces de l'ordre, ainsi que ses parents et son grand-père. Les autorités turques explorent notamment la piste d'un cas de harcèlement scolaire. Cette fusillade intervient après plusieurs incidents violents survenus dans des établissements scolaires de Turquie depuis le début de l'année. En avril, un élève de 14 ans avait ouvert le feu dans une école du sud-est du pays, tuant un enseignant et 10 élèves. Ces attaques, dont la Turquie n'avait pas l'habitude jusqu'ici, ont conduit les autorités à revoir les dispositifs de protection des écoles. Les ministères de l'Intérieur et de l'Éducation avaient justement signé hier un protocole de sécurité, prévoyant notamment le déploiement permanent de policiers dans les écoles considérées comme présentant les risques les plus élevés. Anand Le Rankara, RFI.
2: Un nouveau scandale en Albanie. Les procureurs anticorruption ont émis un mandat d'arrêt à l'encontre de Vlora Izon. La chef des services de renseignement de l'État est soupçonnée d'avoir divulgué des informations confidentielles dans une affaire qui implique également un haut responsable de police. Le parquet a ordonné son placement en résidence surveillée. Lui est face à la justice. Romain Bouvier a pris la parole aujourd'hui au procès de l'assassinat de Federico Martín Aramburu, l'ex rugbyman décédé le 19 mars 2022 à Paris. Les interrogatoires des accusés se poursuivent à la cour d'assises. Hier, le principal accusé, Loïc Le Priol, s'est exprimé et dit avoir tiré sur Federico Martín Aramburu par réflexe militaire. Ce matin, c'est son ami Romain Bouvier qui a donc pris la parole. L'auteur de la première salve de tir reconnaît des violences avec armes, mais nie l'intention de tuer et toute préméditation. Récit de Laura Martel.
6: C'est ce qu'il s'emploie à démontrer par un récit minutieux, voire trop verbeux, au goût du président et même de son avocat. Sur la première bagarre, Romain Bouvier raconte qu'ivre et jovial, il n'a pas perçu la tension monter. De son incompréhension totale quand Federico Aramburu et Loïc Le Priol s'empoignent. Mon réflexe, c'est d'arrêter cette bagarre qui n'est pas la mienne, mais Chonegarty me frappe. Pour moi, après c'est fini, je ne veux pas en découdre plus, mais un serveur me dit « ton copain se fait massacrer ». C'est comme une injection de peur haute intensité par intraveineuse, explique l'accusé qui s'empresse de souligner. Je ne pense pas une seule seconde à mon arme. Ce qui m'obsède, c'est où est Loïc et dans quel état. C'est toujours le cas, dit-il, quand il retrouve les rugbymen, mais c'est alors Aramburu qui l'aurait intimé à se battre. Il dit « Toi, t'es mort » et sincèrement, je le prends au mot. La panique me rend dingue au point d'instinctivement sortir mon arme. Mais il continue d'avancer. Je veux tirer par terre pour qu'il recule. Pas une seule fraction de commencement de seconde, je pense l'avoir touché parce que je vise le sol, insiste-t-il. Donc c'est un accident, résume le président, sceptique. C'est une maladresse totale de ma part, avance Romain Bouvier. Ça fait 4 ans que la culpabilité me ronge, dit-il. Je mérite totalement d'être en prison. Mais...
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permanence du conciliateur de justice à l'antenne des Bauges du Châtelard. La permanence aura lieu de 9h à midi et la prise de rendez-vous se fait auprès de la mairie du Châtelard. Mercredi 23 septembre, dans le cadre des rendez-vous Nature en Savoie organisés par le département de la Savoie, partez à la découverte des zones humides, leur fonctionnement et leur rôle écologique. Qui sont les espèces particulières qui y vivent? Quels sont les liens avec les pratiques agricoles existantes? Rendez-vous de 14h à 16h30 à Hayon-le-Jeune. Inscription sur le site du Parc des Bauges, www.parcdesbauges.com, rubrique événements. Mercredi également, Cinébus vous propose deux films au désert. À 17h30, La fille dans les nuages, un film pour enfants à partir de 6 ans. Puis à 20h30, le film De la comédie française, un film coup de cœur de Cinébus de Martin Darondeau et Bertrand Huscla avec Pauline Clément, Laurence Stocker et Julien Frison. Dans 3 heures, Nina dévoile sa première mise en scène à la comédie française. Mais dans l'agitation des dernières répétitions, rien ne se passe comme prévu. Retard, coup de stress, problèmes techniques et problèmes d'ego secouent la troupe. Pourtant, Nina n'a pas d'autre choix que d'aller au bout, car s'il y a bien une règle d'or à la comédie française, c'est qu'on n'annule pas. Commence alors une course contre la montre pour sauver la représentation. Et puis les mercredis 23, jeudi 24 et vendredi 25 septembre, retrouvez trois journées clés pour découvrir les métiers de la forêt portés par le Parc naturel régional du Massif des Bauges et le département de la Savoie. De 9h30 à 17h, au cœur de la forêt de la Combe d'Aillon, retrouvez les acteurs forestiers de la Savoie et de la Haute-Savoie qui se mobilisent pour faire découvrir concrètement leur filière aux collégiens, lycéens et étudiants lors d'un parcours didactique en forêt à la rencontre des professionnels du secteur. Plus d'informations et contacts auprès de Nelly Oran, chargée de communication au Parc naturel régional des Bauges, à l'adresse mail n.orand@parcdesbauges.com ou bien par téléphone au 06 13 79 04 94. Jeudi 24 septembre, rendez-vous du jeudi, les passerelles scientifiques, au tiers-lieu La Passerelle à École. Deux rendez-vous gratuits à 11h et à 18h pour échanger avec des scientifiques autour d'un café ou d'un apéro. Cette semaine, venez découvrir le thème « Comment ça marche une meute de loups ?» On l'adore, on le craint, on le déteste, mais qui est vraiment le loup quand on écarte les passions? Une rencontre pour faire l'état des lieux des connaissances scientifiques actuelles, des incertitudes et sur l'organisation sociale des individus de cette espèce. Rendez-vous donc jeudi à 11h ou à 18h avec Martin Luquet, chercheur postdoctorant du laboratoire d'écologie alpine Université Savoie-Mont-Blanc. Gratuit et sans inscription. Vendredi 25 septembre, tous à table à l'épicerie Croque-Bauge de l'Échrenne. Rencontrez les autres habitants des Bauges, découvrez des produits locaux et de saison lors de cet atelier de cuisine participatif porté par des cuisiniers professionnels ou amateurs talentueux. Ce vendredi, Alice vous propose le menu suivant: parmigiana de courge à la sauge, rouleau de viande et risotto aux champignons, crumble croquant aux pommes. Trois possibilités s'offrent à vous: cuisiner et manger sur place, rendez-vous à 9h15, ou bien manger uniquement à midi, arriver à 12h30, ou bien réserver un repas à emporter. Inscrivez-vous pour en profiter au 04 79 34 23 52 ou directement en caisse à Croque-Bauge. Prix libre et conscient pour le repas à partir de 4,50 €. Et puis du vendredi 25 au dimanche 27 septembre, à Aillon-Margeria 1400, rendez-vous pour le festival Allez là. Trois jours de spectacle, de musique et de convivialité, où le sport rencontre les arts dans une ambiance festive, familiale et résolument décalée. Au programme, un chapiteau au milieu des montagnes, des concerts et des spectacles surprenants, des activités toute la journée pour tous les âges, des funambules qui traversent le vide, une projection de film, une tente à histoire, à boire, à manger et une zone de camping. Le festival est organisé par les Fondus de Slack, la commission Slackline du CAF de Chambéry. Accès gratuit en journée, les soirées sont payantes à partir de 18h, le vendredi 6€ et le samedi 10€. Entrée gratuite pour les enfants de moins de 10 ans. Contact pour plus d'informations à l'adresse mail allezlafestival, allezlafestival@gmail.com. Et puis le vendredi soir, toujours au Cinébus de Cusy, projection du film Le garçon qui faisait danser

0: Les collines à 20h30 en version originale. Samedi 26 septembre, dans le cadre de Bib en scène au Pays d'Albi, le Pôle d'Albi vous donne rendez-vous à 16h à la salle des fêtes d'Herry-sur-Albi pour le spectacle Hors les murs, N'en perdez pas une miette de la compagnie Alphonse. Un spectacle tout public dès 5 ans. Et puis dimanche 27 septembre, la Virade Beaujeu revient pour sa 6e édition à la Motte en Bauge. Toute la journée, l'association Vaincre la mucoviscidose vous propose de venir jouer, rire, partager, danser et vibrer ensemble au profit d'une même cause, donner du souffle à ceux qui en manquent. Au programme, des parcours à réaliser en courant ou en marchant pour tous les âges, de 2,5 km à 15 km, des animations et des jeux pour les enfants, de la musique et des spectacles, buvette et restauration sur place et plein de surprises. Que vous veniez courir, marcher, profiter des animations, manger un morceau ou simplement passer la journée avec l'association, venez faire partie de l'aventure. Les inscriptions pour les courses se font sur place le jour même, de 8h30 à 9h45, et le départ des parcours aura lieu à 10h. Et puis dimanche également, cinéma à Cusy, où Cinébus propose une séance pour enfants à 10h30 avec le film La Patte Patrouille, Mission Dino. Puis à 18h, projection du film Fjord, Palme d'Or à Cannes 2026 en version originale. Et puis fête d'automne à Cusy à la salle du foyer communal, marché de producteurs, créateurs et artisans, repas cuisses de grenouille, forum d'associations et buvette à partir de 9h. Et en dehors du massif, cette semaine et jusqu'au 27 septembre, festival tout public à Chambéry pour fêter les 10 ans du collectif d'artistes Fruits Verts Entertainment. Au programme, spectacles et concerts sous chapiteau à côté de la piscine de Buisson-Rond. Pour avoir plus d'informations sur la programmation et sur ce festival, retrouvez la carte postale enregistrée par Radio Toutoui Chambéry, diffusée sur notre créneau Carte Postale. Et puis ce samedi 26 septembre, marche pour le climat partout en France. À Annecy, rendez-vous à 14h devant la préfecture. Et à Chambéry, rendez-vous à 14h également au parc du Vernet. Concernant les annonces sur le massif, le département de la Savoie réalise des travaux de création et d'évacuation des eaux pluviales sur la RD 206A sur la commune de Les Déserts au lieu-dit Les Favres. La circulation sera totalement interrompue sur ce secteur du lundi 21 septembre au vendredi 9 octobre de 8h30 à 17h30. En dehors de ces horaires et le week-end, elle se fera sous alternat. Une déviation sera mise en place dans les deux sens de circulation par Plainpalais et La Fécla. Et puis c'est la dernière semaine pour répondre à l'appel à projet du Parc des Bauges pour les Rencarts du Parc 2027. Vous êtes artiste, scientifique, naturaliste, passionné du territoire. Vous souhaitez proposer une immersion sensible au cœur du territoire en créant un dialogue entre art et science. Envoyez votre candidature avant le 30 septembre 2026. La programmation complète de Radio Alto est disponible sur notre site web à la rubrique Grille des programmes. 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

0: L'iboga, dont l'usage remonte à des temps très anciens, est utilisé dans le cadre d'une tradition initiatique secrète, le Bifti Nangza, principalement au Gabon. Il s'agit d'une des plus grandes plantes initiatiques, au même titre que le peyote ou l'ayahuasca, qui sont à travers les livres de Castaneda pour le peyote ou le serpent cosmique de Jérémy Nardi pour l'ayahuasca, été révélés au public et ont suscité de nombreuses vocations ces dernières décennies. Si au cœur des années 60, ce genre d'engouement, relayé par quelques hippies illuminés, a pu prêter à sourire, il est évident que nous sommes aujourd'hui au seuil d'une révolution, au moins équivalente à ce qu'ont pu être la découverte du Nouveau Monde au XVe siècle ou l'invention de l'optique. Partout sur la planète, des gens qui n'ont plus rien à voir avec de doux irréalistes font l'expérience de ce type de connaissances. Les scientifiques, parfois de haut niveau, se penchent sur ce qui était encore considéré il y a peu comme des fariboles pour rêveurs en manque de sensations. Des ethnologues, des anthropologues, des physiciens se font initier par ceux que l'on appelait autrefois des sorciers. Sorciers qui sortent de toutes parts et qui sont prêts à partager ce qu'ils gardaient auparavant par-devers eux.
1: Bonjour, bienvenue dans votre magazine Parole, un magazine consacré aujourd'hui à l'ouvrage de Vincent Ravalec et de Malandi, paru aux éditions Diable Vauvert, Bois sacré, initiation à l'iboga. Nous avons rencontré Vincent Ravalec et Malandi à Grenoble et nous leur avons demandé quelle avait été la genèse de ce livre.
2: La genèse de cet ouvrage, en fait, c'est d'abord la rencontre qu'on a fait Malandi et moi. Et cette rencontre, en fait, était motivée pour moi par un tour du monde que je fais et des pratiques artistiques et des pratiques de guérison. Et donc, après avoir été dans différents pays, en fait, on m'a parlé de cette tradition qui était gabonaise. Et Malandi venait d'arriver en France pour justement essayer d'ouvrir cette tradition aux Occidentaux. Donc, on s'est rencontrés. Moi, j'ai été initié dans cette tradition. Et comme il n'existait pas de littérature sur le sujet, je me suis dit que c'était une bonne idée de faire un livre. Malandi le pensait aussi. Et donc, on a fait un livre ensemble avec Agnès Pechner, de manière à pouvoir ouvrir le débat, en fait, sur le sujet.
1: En quoi, pour vous, c'était une bonne idée de faire un livre sur quelque chose qui est une technique d'initiation plutôt secrète, a priori?
3: Parce qu'aujourd'hui, même dans notre pays, le Gabon, auquel cette tradition est née, la culture est en train de disparaître de plus en plus. Parce que les vieux qui savent ces savoirs sont en train de mourir et que les jeunes s'intéressent de moins en moins à cette tradition parce qu'ils s'intéressent de plus en plus à l'occidentalisation. Et donc, pour moi, il était important de sensibiliser déjà l'Occident qui montre une image aux Africains sur place, parce que les Africains s'intéressent à l'Occident. Donc si l'Occident reconnaît déjà cette valeur ici, en Afrique, ce serait plus facile de le reconnaître. Et donc c'est pour ça qu'il était vraiment important d'écrire ce livre, pour que autant les Occidentaux qui vivent ici puissent prendre conscience de ça, et les Gabonais aussi qui vivent déjà ici en France depuis un bon moment, puissent être au courant qu'il existe ces traditions dans leur pays, et qu'à partir de là, on pourrait vraiment ouvrir un grand débat sur la tradition et voir quelles sont les possibilités peut-être de la préserver.
1: Le fait de décider d'écrire sur une tradition qui, à l'origine, est orale, et ça vous a pas posé au départ un questionnement de passer de l'oralité à l'écriture?
3: Non, parce que déjà, la motivation, elle était claire. C'est-à-dire que vu que nous avons toujours gardé cette culture orale comme ça, et plus elle est orale, et plus la transmission se fait moins. Et donc il est important, aujourd'hui nous avons eu la possibilité d'avoir la culture écrite à notre portée, et donc il est nécessaire pour que les générations à venir qu'on puisse laisser au moins des traces et des souvenirs, et les générations futures pourront au moins apprendre cette tradition par écrite s'il n'y a plus des gens qui peuvent leur expliquer ça oralement.
1: Ça va au-delà le contenu du livre de laisser simplement des traces de connaissances pour le futur, il y a quand même une volonté de transmettre et de permettre aux gens d'aller sur ce chemin.
3: Oui, il y a une volonté de transmettre, parce que bon, au Gabon, on est en train de construire un village hôpital traditionnel, en même temps qui sera un village artistique pour transmettre tous les métiers artisanaux qui existaient avant, et en même temps transmettre les métiers des techniques, mais des médecines traditionnelles et tout ça. Et donc, il y a cette volonté d'apprendre et d'enseigner. Après, tout dépend de chaque personne qui se sent volontaire et capable de venir apprendre ses savoirs, parce que c'est quelque part des savoirs qui vont servir à beaucoup de monde dans les années à venir, parce qu'aujourd'hui, toutes ces plantes médicinales avec la déforestation sont en train de disparaître aussi. Donc il est important qu'il y ait suffisamment de monde qui sache exactement soigner avec ces plantes pour qu'on puisse les préserver. Parce que si on ne les préserve pas, il n'y a aucun intérêt d'espérer d'avoir après des plantes qui puissent peut-être guérir les gens à l'avenir, quoi.
1: Puis il y a aussi un souhait, c'est le souhait que les médecines traditionnelles puissent dialoguer avec les médecines occidentales.
3: Parce que quelque part, je crois qu'on est vraiment complémentaires. La médecine occidentale aujourd'hui atteint aussi ses limites à certains niveaux. Comme nous, dans notre médecine aussi, on atteint certaines limites. Mais il est important qu'on puisse être complémentaire, donc travailler en étroite collaboration pour permettre une échange. C'est-à-dire qu'il y a des patients qui ne vont pas trouver des réponses au niveau de la médecine occidentale, qui vont plutôt se référer à cette médecine traditionnelle qui peut leur apporter aussi des solutions à leurs questions, à leurs attentes, quoi.
1: Cet aspect médical, c'est un aspect important du livre, mais le fil conducteur, c'est quand même celui de l'initiation, avec quelque chose qui est pratiquement dès les premières phrases jusqu'à la fin toujours répété. L'initiation n'est pas quelque chose qui se fait seul.
3: Oui, cet aspect est très important dans le livre parce que sur place au Gabon, d'abord, il faut que ce soit un maître et qui vous fasse l'initiation. Et au Gabon, ça se passe dans une structure bien définie. Donc la thérapeutique a des codes bien définis. Donc par exemple, quand il y a une initiation d'une personne, il peut y avoir 100 personnes qui s'immobilisent pendant 3 jours pour participer à votre initiation, pour vous accompagner. Et donc ça immobilise beaucoup de monde, ça demande beaucoup de travail et beaucoup de patience aussi. Et donc on ne peut pas prendre l'iboga juste pour s'amuser parce que c'est quand même un travail de construction personnelle. On a quand même des états modifiés de conscience qui sont gérés par l'onganga. Donc il est important de le faire vraiment dans cette structure, mais pas autrement. Mais par contre, si vous prenez l'iboga comme ça, tout seul, vous n'allez pas pouvoir maîtriser exactement les effets et les modifications de conscience qui vont se produire dans votre tête. Et donc à partir de là, vous pouvez vous faire la peur de votre vie. Et c'est pour ça que c'est vraiment strictement conseillé de le faire avec un ganga qui accompagne la thérapeutique.
0: L'initiation au Bwiti est un voyage de la naissance vers la mort, puis vers la renaissance d'un être nouveau, sur la voie de la clairvoyance et de la connaissance des mystères du monde. Lors de son voyage initiatique, sous l'influence de l'iboga, l'initié entreprend une remontée vers le monde originel, le monde d'en haut, qui est celui des morts et des nouveau-nés. Il a des visions de son présent, son passé et souvent son avenir. Le but de l'initiation et de le faire renaître, d'abord dans le monde des morts, et ensuite dans le monde d'en bas, sous la forme la plus parfaite. Il s'agit bien de créer un nouvel homme, digne d'intégrer la

0: générique et général. L'iboga est donc une plante traditionnelle. Elle a été découverte grâce à une femme et grâce à un porc-épic. C'est là aussi tout symbolique, qui est à la fois l'union de l'humain et de l'animal par le lien du végétal.
1: L'initiation aussi chez nous, c'est comme une école où on va pour apprendre. Et donc dans cette philosophie, c'est d'abord le lien de l'homme à l'animal et de l'animal au végétal, c'est d'abord la source de notre propre existence. Donc c'est-à-dire que si ce lien est vraiment fondamental, parce que quelque part nous sommes construits à base de toutes ces matières qui nous ont permis d'être ce que nous sommes aujourd'hui, et d'ailleurs qui nous permettent de vivre et de respirer aujourd'hui. Donc la découverte de l'iboga, ça reste aujourd'hui quelque part un voyage qui s'est passé dans le temps, avec toute une mythologie qui est bien précise, la découverte de l'iboga et tout ça qui est dans le livre. Mais on va retrouver que dans cette découverte, le porc-épic a un rôle important qu'il joue. Et la femme qui vient ensuite à la découverte aussi du porc-épic aussi, parce que c'est les deux, l'un et l'autre a quand même d'abord sur le champ, à un moment donné, ils se retrouvent par coïncidence, qui fait que la femme arrive à cet endroit pour découvrir la plante. Aujourd'hui, ça se base plus dans une historique. Dans la tradition, c'est plutôt une mythologie qui existe. Mais au niveau des vertus thérapeutiques aujourd'hui que ça possède, ça a plutôt déjà l'iboga elle-même, elle représente la maîtresse des plantes thérapeutiques. Donc elle est la clé de l'ouverture de la conscience qui permet de connaître les autres plantes médicinales. Et donc, si on dit initiation, c'est comme passer un cap qui vous permet après de découvrir d'autres choses derrière cette porte.
0: Vous parlez un peu du hasard, c'est-à-dire la femme et le porc-épic se rencontrent et ce n'était pas prévu. Est-ce que c'est vraiment du hasard si on considère que tout est lié à tout et que peut-être la rencontre était obligatoire?
1: On ne peut pas dire que c'est vraiment du hasard comme ça. C'est-à-dire que c'était prévu que cette rencontre se fasse, parce que quelque part, c'est rien que les liens qui font les coïncidences entre les événements, mais ça reste quelque part de l'ordre d'une émotion spontanée entre la femme qui allait dans cette forêt, qui a découvert cette plante, et la présence du porc-épic qui a symbolisé aussi quelque part la protection. Parce que c'est le porc-épic qui fait la protection de la plante, parce que avec ses pics, ça permet à n'importe qui de ne pas s'approcher. Et donc, sauf la femme qui a pu s'approcher de ce porc-épic et de la plante, qui a permis qu'elle découvre ses vertus.
2: Le deuxième jour, les choses sérieuses commencent. Non pas que le premier ait été de la rigolade. Mais une fois les estomacs remis de leur lavage, le corps purifié et reposé est prêt à laisser échapper l'esprit qui part alors pour le grand voyage. Le même voyage que celui de l'esprit des morts lorsqu'il défaille. Pour aller dans l'au-delà, on doit mourir et l'on meurt symboliquement dans l'initiation. Le corps reste sur le sol et l'âme s'en va, guidée sur la route de la vie et de la mort, par le son de l'arc en bouche Mogombo et dans le Dissumba par celui de l'arpe Ngombi.
0: Tout à l'heure, on parlait de l'iboga et d'initiation. Si j'ai bien compris, cette initiation, d'abord, elle ne se fait pas seule. On a insisté au début de cet entretien. Ensuite, elle se passe dans un endroit précis et selon un rituel précis qui est réglé par un temps précis, qui est de 3 jours, qu'on pourrait résumer dans « se laver, nettoyer ». Mourir et renaître.
1: Oui, parce que les premiers jours de l'initiation, c'est le nettoyage et tout ça. Et le deuxième jour, ça symbolise un peu la mort. Et puis le troisième jour, c'est la naissance. Donc la renaissance. Parce qu'avant, on est inconscient. Mais là, on fait vraiment une naissance consciente. Donc on est conscient exactement de ce qu'on vit. Et bien préciser que dans cette initiation thérapeutique, même si on prend l'iboga, on n'a pas de perte de conscience. On est toujours conscient de ce qu'on vit et on est conscient de ce qu'on voit. Et donc, sur les 3 jours, il y a tout un processus. Premièrement, on t'amène à la rivière, on va te faire un nettoyage avec les plantes et tout ça, faire un bain. Et puis après, la nuit, il y a tout un nettoyage plutôt intérieur pour sortir toutes les mauvaises choses qu'on a pu ingérer depuis qu'on est né et tout ça. Le deuxième jour, quand on est nettoyé, c'est la reconstruction maintenant de tout ce que tu as pu évacuer et voir exactement la différence de la vie que tu as vécue auparavant et celle que tu vas vivre maintenant dans les jours à venir.
0: C'est aller voir dans le grenier ou dans la cave, éclairer et sortir tout ce qui est profond. C'est entre guillemets une psychanalyse des profondeurs, une psychanalyse globale de l'individu pour lui permettre d'être ce qu'il est vraiment.
1: C'est une psychanalyse accélérée en 3 jours qui permet à chaque personne de faire vraiment une introspection au fond de soi pour voir exactement quel est vraiment l'être que tu es. Et à partir de là, tu as une grosse prise de conscience de ton existence sur Terre et de savoir que chaque personne qui existe sur Terre a un rôle. Et ce rôle-là, c'est maintenant à partir de ce moment-là que tu le découvres toi-même, de savoir exactement que je suis là sur Terre pour quelque chose. Et que, en fait, il faut être content de vivre, d'être sur Terre.
0: Une chose qui m'a semblé importante, dont vous parliez tout à l'heure, c'est le fait d'être toujours conscient. Et puis, il y a l'importance du regard, c'est-à-dire la transmission par la plante, par l'iboga d'image qui va permettre à la personne qui est initiée de comprendre qui elle est.
1: On reste très conscient de ce qu'on vit. Et puis les images que l'iboga te permet de voir, c'est toute une projection de ta vie que tu as vécue depuis la petite graine qui est rentrée dans le ventre de ta mère et qui s'est développée jusqu'à ce que tu sois cette personne que tu es. Et donc toute cette projection d'image va te permettre d'analyser tout ton parcours de vie jusqu'à ce que tu fasses vraiment cette initiation. Et après, ça te permet de mieux avoir une perception de ta personne parce que tu es en plus conscient de ce que tu vis et en même temps tu as double personnalité parce que quelque part tu as un regard extérieur de toi, tu t'aperçois extérieurement, tu deviens ton propre maître. Donc au lieu d'aller voir un psy qui te pose des questions, là, c'est toi-même le psychologue. C'est toi-même qui te pose des questions. Et en plus, tu as les réponses. Et sans que quelqu'un te porte un jugement ou sans que quelqu'un te dise comment tu dois être. Et c'est à partir de là où vraiment il y a un gros travail, que c'est vraiment une expérience très forte et qu'il est nécessaire à chaque personne qui a un problème, qui sent la nécessité de se soigner avec cette plante. Il est important pour chaque personne de le vivre si il le souhaite.
0: C'est à la fois cette capacité de se soigner soi-même, de savoir qui on est, mais aussi de quelle racine on vient. C'est-à-dire qu'il y a aussi un travail avec les ancêtres, les anciens, et de quelle tradition, de quelle famille, etc. on est issu.
1: Ah oui, c'est aussi ça. La plante iboga te permet déjà de te sentir relié à toutes les matières qui existent sur Terre. Donc la Terre, le ciel, le soleil, la lune, les étoiles, les arbres, tout ce qui existe. Déjà, ça te permet de ressentir vraiment le lien et toi, le rôle que tu as à l'intérieur de tout ça. Cette introspection te permet aussi de te dépasser toi par rapport à ta vie que tu as eue et de revoir exactement dans ton passé, parce que c'est une plante qui travaille sur les 3 temps, donc le présent, le passé et le futur. Et donc, dans le passé, tu auras déjà toute la vie de ton père, ta mère et leurs descendants aussi. Et donc, ça te permet de faire, de vraiment ressentir ce lien avec les ancêtres, d'où tu viens et où tu vas et qui tu es.
0: Ce questionnement, qui je suis, pour aboutir à quelque chose qui est « je suis ».
1: Oui, parce que à partir du moment où cette question arrive, avec l'iboga, tu as le moyen de t'analyser et de voir exactement qui tu es, autant sur ton corps physique, astral, et en même temps sur aussi, par exemple, ton totem, qui tu es, parce que bon, dans l'initiation, on revient exactement avec un nom, donc avec un totem, et ton totem, l'animal totem que tu peux avoir, ou quelles sont les représentations qui te sont directement liées sans que toi tu le saches. Peut-être que tu as l'habitude de les voir tous les jours et tu ressembles quelque chose avec cette représentation, mais sans que tu le saches. Et là, l'iboga te permet de prendre conscience. Et à partir de là, tu sais qui tu es. Et donc,

0: du vécu et des croyances de chacun. Les Fang, qui sont des chrétiens, disent qu'ils voient Jésus par exemple, et la plupart des Africains racontent la rencontre avec les esprits. Les visions sont, pour eux, un voyage vers le monde d'en haut, le monde magique. Et pourtant, les expériences des différents individus africains et occidentaux se ressemblent sur bien des points. Tous revivent des souvenirs personnels, des images et des événements oubliés et ressortis des tiroirs de leur mémoire, dont beaucoup datent de l'enfance.
1: L'iboga, donc une plante qui permet le travail d'initiation, qui permet d'être lié au grand mystère, de savoir qu'il est en nous, mais c'est aussi une plante qui permet de soigner. Et c'est peut-être pour démarrer cet aspect de soin, un aspect un peu différent de ce qu'on peut imaginer ici en France, c'est-à-dire on ne soigne pas simplement une maladie ou une pathologie, mais on essaye de faire comprendre comment on soigne et pourquoi on soigne et ce que ça va changer.
2: Bon, déjà, l'iboga, c'est qu'au niveau thérapeutique, ça te permet de prendre conscience exactement de la source de la maladie. Tu vas comprendre pourquoi tu es malade. Donc à partir de ce moment-là, tu as la réponse à la question. Donc tu as la réponse tout de suite à la solution de la maladie, parce que dès que tu sais exactement pourquoi tu es malade, tu peux facilement soigner cette maladie. Ça permet à la personne elle-même d'avoir une auto-guérison, autant dans l'esprit que dans le physique. Donc ça peut soigner plusieurs maladies psychologiques, et en même temps, ça peut soigner plusieurs maladies physiques. Et donc, aujourd'hui, on retrouve dans plusieurs cas de figure des personnes qui viennent avec des différentes maladies et qui repartent complètement changées et vraiment guéries avec la plante iboga.
1: Cet aspect d'auto-guérison, entre guillemets, apparaît beaucoup au début du livre, puisqu'on voit ce Français blanc qui arrive en se posant une multitude de questions et en exprimant une multitude de peurs. Et on explique tranquillement, si tu prends l'iboga et si tu l'écoutes, tu n'auras pas forcément de problème de maladie parce que tu auras la capacité de te soigner toi-même et de te protéger toi-même.
2: Oui, parce que bon, en général, les gens, quand ils vont en Afrique, ils ont déjà l'angoisse d'être malade. Plus qu'ils ont l'angoisse d'être malade, ils s'auto-créent encore la maladie et donc ça devient encore deux fois plus compliqué pour eux-mêmes. Or qu'à partir de ce moment-là, quand tu arrives dans l'initiation, on t'explique bien que déjà l'iboga c'est une plante qui renforce les défenses immunitaires. Donc à partir de ce moment-là, tu as beaucoup de défenses dans ton corps que les petites maladies comme le rhume ou le palu ou la grippe ne peuvent pas t'attraper parce que quelque part, tu as suffisamment de défenses immunitaires dans toi qui fait que tous ces petits microbes sont complètement anéantis par la plante. Et après aussi par ta psychologie, de ne pas s'auto-créer la maladie parce qu'on a peur.
1: Dans l'aspect thérapeutique, il y a deux volets qui sont développés dans le livre. C'est toute l'aide que l'iboga peut apporter pour tous les toxicomanes et notamment le travail d'accompagnement au niveau du sida.
2: Au niveau des toxicomanes, l'iboga radicalement peut désintoxiquer des gens en 72 heures. Mais en plus, ce n'est pas qu'une désintoxication physique, en plus, c'est aussi une désintoxication psychologique. Parce que le plus grave pour les toxicomanes, ce n'est pas le physique, mais c'est plutôt la psychologie. Donc, à partir du moment où il fait cette thérapeutique à l'iboga, ça lui permet autant de prendre conscience du mal qui se fait et en même temps de se nettoyer. Donc, du coup, il ressort de là après 72 heures, il n'a plus de manque. Il est bien dans sa tête et il a la volonté de repartir faire la vie.
1: Il y a toute une étude qui est faite aux États-Unis sur l'intérêt de l'iboga et ce qu'elle peut apporter pour mettre en place un certain nombre de techniques.
2: Aux États-Unis, plusieurs laboratoires se sont penchés dessus. En Angleterre aussi, on retrouve pas mal de laboratoires qui sont penchés dessus. Mais sauf seulement, eux, ils ont fait l'extrait de la plante qu'ils ont appelée ibogaïne. Donc c'est une molécule qui est dans la plante qui permet d'arrêter juste le manque physique. Mais par contre, la psychologie, non. Et au fur et à mesure qu'ils ont fait cette étude, donc ça a été bien prouvé que l'ibogaïne pouvait bel et bien désintoxiquer les gens qui sont accros même depuis 10-15 ans radicalement. Mais sauf seulement, arrivé à un moment donné, ils ont voulu mettre un brevet sur cette molécule. Et donc le président de la République du Gabon a classé cette plante patrimoine national au Gabon. Et donc du coup, à partir d'aujourd'hui, cette plante ne les intéresse plus parce que quelque part, ils n'ont pas pu mettre la main dessus. Par contre, les recherches scientifiques n'ont pas abouti comme il aurait espéré certains scientifiques aujourd'hui. Donc, ça reste très aléatoire. Donc, l'ibogaïne, les désintoxications à l'ibogaïne, on les retrouve encore dans certains pays. Mais sauf seulement, tous les gens qui vont se faire désintoxiquer avec cette molécule chimique ont deux fois plus de chances de retomber parce qu'ils n'ont pas toutes les molécules qu'il y a dans la plante elle-même. Donc, c'est pour ça que moi, je conseille bien aux gens de se soigner avec la plante naturelle qui a toutes les vertus capables de pouvoir les désintoxiquer autant physiquement que psychologiquement.
1: Ce que vous dites pose deux problèmes qui sont également vrais pour des plantes en Amazonie ou dans d'autres parties du monde. C'est à la fois le pillage par certains laboratoires occidentaux du patrimoine végétal mondial, aussi le questionnement de l'utilisation de médecines traditionnelles qui sont non plus utilisées dans leur globalité, mais simplement sur une partie, ce qui fait qu'on a un canard qui est complètement boiteux et qui ne fonctionne pas complètement.
2: Oui, c'est une double ambiguïté, parce que quelque part, les savoirs des êtres humains ne les intéressent pas, mais par contre, tout ce qui leur intéresse, c'est la rentabilité. Donc à partir de là, il y a une nuance. Pour nous aujourd'hui, et moi le combat que je mène aujourd'hui, surtout sur la sensibilisation, de bien présenter aux gens qu'il ne faut pas s'arrêter juste à dire, pour une fois encore, on va laisser les laboratoires s'accaparer, rien que d'une partie de ces savoirs, qui va encore créer encore d'autres dépendances, parce que déjà, c'est encore un truc chimique, qui va encore créer d'autres addictions, et ainsi de suite. Mais par contre, elle-même, la plante naturelle, n'a pas d'addiction. On ne peut pas devenir accro à l'iboga. Donc c'est pour ça que vraiment, cette nuance entre les laboratoires pharmaceutiques et les guérisseurs traditionnels qui savent soigner avec les plantes, aujourd'hui, je crois que le monde est suffisamment ouvert pour pouvoir au moins prendre conscience que laissons au moins les autres vivre avec leur savoir. C'est-à-dire que moi, c'est ce que j'aimerais aujourd'hui, c'est que les guérisseurs gabonais puissent vivre de leur savoir, au lieu que ça profite encore pour une fois, encore au laboratoire pharmaceutique. Voilà.
0: Dans le rituel de l'initiation, tout est fait pour accompagner le Banzi jusqu'au bout de l'épreuve, jusqu'à la renaissance, et pour optimiser le travail du bois. L'éveiller avec les chants et les danses donne du courage aux initiés, entourés de nombreux participants. La musique particulière du Biti favorise les visions et la réflexion et semble là pour potentialiser les effets de l'iboga. Le son des instruments rituels, comme l'arc en bouche, résonne encore, après les cérémonies, dans le calme de l'arrière-salle du corps de garde, où les initiés se retirent pendant la journée. Et même si les Nangas affichent souvent un air dur, ils nouent une relation privilégiée, propice à la parole et à la confidence, et entretenue par plein de petits gestes rituels, comme donner la cuillère, qui relie le père spirituel à ses enfants, les Banzi.
1: Depuis le début, on parle de l'iboga en tant que plante pour l'initiation, aussi en tant que plante pour guérir, mais c'est aussi un élément d'une religion traditionnelle qui existe au Gabon et qui est pratiquée à peu près par 20% de la population.
2: L'iboga se structure dans une tradition ésotérique qui est construite pour la structure sociale culturellement sur place au Gabon, pour les chefs coutumiers, les chefs de village et tout ça. Donc dans chaque village, il doit y avoir un chef de village et qui connaît les traditions, qui doit être initié et tout ça qui représente la culture du pays dans le village. Mais par contre, l'iboga n'est qu'une clé parce qu'il n'y a pas que l'iboga comme plante médicinale, il y a tout un autre panel de plantes médicinales, mais sur place, l'iboga est la plante d'ouverture qui te permet de rentrer dans une école philosophique, qui te permet d'apprendre toute autre chose. L'iboga, c'est la plante, mais après, il y a toute la philosophie de vie sur déjà comment les gens là-bas perçoivent le monde, comment ils perçoivent la nature qui leur entoure et comment ils vivent dans cette nature. Donc, ils ont développé toutes les techniques possibles adaptées à leur environnement pour mieux y vivre. Et donc, c'est ce qui constitue la philosophie qu'on appelle l'obuti. Et donc, l'iboga est la plante initiatique obuti. Donc, à partir du moment quand tu as fait l'initiation à l'iboga, après, tu peux faire la formation obuti pour pouvoir maintenant apprendre certaines choses dans la philosophie de la culture.
1: En résumé, je pourrais dire que l'iboga, c'est la porte qui ouvre sur le chemin, en sachant que le chemin, ce n'est pas la chose essentielle, mais la chose essentielle, c'est peut-être le cœur de l'homme ou le cœur de l'univers.
2: Oui, c'est-à-dire que l'iboga, c'est la clé qui ouvre les portes de la perception, donc la clé qui te permet d'apercevoir qu'il y a quelque chose derrière, mais il faut encore faire le pas pour aller derrière. Et puis après, maintenant, voir si tu peux accéder jusque derrière pour vraiment toucher le cœur. La source, en fait, du savoir. Gabon, aujourd'hui, on est l'un des pays qui a cette richesse forestière immense et qui est tout un laboratoire. Parce que chez nous, quand un ganga rentre dans la forêt, c'est tout un laboratoire pharmaceutique. Il y a tellement de savoir à connaître dans cette forêt et auprès de ces gens qui vivent au Gabon, il est important que le monde prenne au moins conscience de ça, quoi.
1: C'est peut-être bien de terminer sur ce mot de forêt parce que c'est vraiment le temple essentiel de la tradition.
2: Parce que si on n'a pas de forêt, on ne peut pas pratiquer cette tradition. Il faut la forêt. On dit l'iboga, mais il y a plein de plantes qui accompagnent la cérémonie avec l'iboga. Donc quand on va déjà en forêt, il y a d'autres qui vont chercher beaucoup de plantes, autant les plantes qui vont servir par exemple pour le vomissement, pour le nettoyage et tout ça. Il y a plein d'autres plantes qui accompagnent la cérémonie. Et donc l'iboga est une plante parmi d'autres. Et donc c'est pour ça que vraiment il est essentiel d'aller sur place dans cette forêt du Gabon pour découvrir la tradition.
0: Ne perdez pas de vue le mot d'ordre, les pieds sur terre, avant d'avoir le regard dans les étoiles. Quant au traitement des addictions diverses, grâce à l'iboga, je pense qu'il convient là encore d'être prudent. Il est tout à fait certain que l'iboga et l'ibocaïne, maniés par des professionnels, peuvent apporter soutien et thérapie à des toxicomanes. Cela demande cependant à être confirmé. Je n'encouragerai, en tout cas, personne à tenter une quelconque automédication. Toutes ces précautions dûment exposées, je voudrais terminer en exprimant ma profonde gratitude envers les huitistes qui m'ont accueilli. J'ai la conviction que dans l'iboga, comme dans d'autres traditions dites archaïques, se trouvent certaines clés qui pourraient conduire l'humanité de nos petits-enfants à connaître une planète se rapprochant plus de l'idée que l'on pourrait se faire d'un monde évolué que du cauchemar que nous décrivent les actualités jour après jour. Mais cela demande évidemment autant de patience que de courage, de détermination, une ouverture et une bienveillance constante de part et d'autre des continents.
1: Merci à Vincent Ravalek et à Malandi d'avoir bien voulu répondre à nos questions. Merci à Simone Sarah Chabert d'avoir prêté sa voix pour lire des extraits du livre de Vincent Ravalek et de Malandi, dont je vous rappelle le titre. Bois sacré, initiation à l'iboga, publié au Diable Vauvert. Quant à moi, je vous souhaite une bonne semaine littéraire et je vous dis à la semaine prochaine pour un autre numéro de votre magazine Parole.

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2: Mardi 22 septembre, bonsoir à tous. Soyez les bienvenus dans la session soirée de l'info sur RFI. C'est parti pour 3 heures d'actualité. Le programme, dans 10 minutes, le grand reportage nous emmènera en Turquie à la rencontre d'une minorité musulmane qui est non considérée par le président Recep Tayyip Erdogan. Il s'agit des Alevis. Ils représentent moins de 10% de la population turque. Céline Pierre Magnani s'est rendue à Istanbul, en Cappadoce et en Anatolie pour mieux cerner cette communauté. Ce sera donc dans 10 minutes. Juste après, le débat du jour, on va parler gros concert ce soir. On est à la veille d'une nouvelle représentation en France de la chanteuse Céline Dion. Mais pour y assister, alors il faut avoir été tiré au sort et surtout avoir les moyens de se payer une place, s'élevant le plus souvent à plusieurs centaines d'euros. Processus similaire pour les fans du groupe britannique de rock Oasis, qui vient d'annoncer une nouvelle tournée en 2027. D'où notre question ce soir, est-ce que les concerts sont devenus inaccessibles? Pourquoi un tel parcours du combattant? Qui sont les grands gagnants de ce système? Comment l'encadrer? Rendez-vous dans 30 minutes. Dans une heure, le grand journal du soir. Et le dossier qui nous emmènera à New York, où les dirigeants se succèdent à la tribune de l'ONU. Nous entendrons le président américain Donald Trump et brésilien Lula, 18h30 TU, Afrique Soir, première édition de ce mardi à 19h10, temps universel. Le mardi politique ce soir avec le député européen François Calfon, membre du Parti Socialiste. Et puis Accent d'Europe, dernier rendez-vous de cette session soirée de l'info sur RFI. 19h40, temps universel, Accent d'Europe. Avec cette question ce soir, comment soigner sous les bombes en Ukraine? Les transplantations d'organes n'ont jamais cessé depuis le début de la guerre. Nous irons dans le plus grand hôpital pédiatrique du pays à Kiev. Rendez-vous donc 19h40, temps universel, en 2h40 sur RFI. Voilà pour le programme. Pour l'heure 17h02, TU. Bonsoir Adrien Delgrange.
3: Bonsoir à toutes et à tous.
2: À la une de votre journal ce soir, les conséquences de la guerre au Moyen-Orient, les prix du carburant qui s'envolent en France.
3: Oui, pour tenter de limiter l'impact du prix de l'essence qui atteint en effet des niveaux records en France, le gouvernement vient de présenter un plan d'aide pour les Français. Pierre-Olivier, vous avez suivi ces annonces au ministère des Finances à Bercy. Pierre, l'État sort à nouveau le carnet de chèques.
4: Oui Adrien, c'est une nouvelle enveloppe de près d'un demi-milliard d'euros que vient de débloquer le gouvernement pour soulager notamment les automobilistes. Alors, les Français qui roulent le plus pourront toucher un chèque de 100 euros dès le début du mois d'octobre. Le gouvernement élargit aussi le nombre de bénéficiaires de ce chèque. Ils étaient 3 millions à y être éligibles lors d'une précédente aide. Ils seront désormais près de 5 millions et demi à pouvoir toucher cet argent. Parmi les autres mesures, citons la prime carburant défiscalisée que les entreprises peuvent verser à leurs employés qui passe de 600 à 1000 euros ou encore un chèque de 80 euros pour toutes les infirmières libérales. Alors vous le voyez, le gouvernement entend montrer qu'il est aux côtés des Français les plus modestes pour faire face au prix de l'essence. En revanche, il y a une ligne rouge qu'il ne franchira pas, c'est baisser les taxes sur le carburant.
3: Pierre-Olivier au ministère des Finances pour RFI. À New York, de longs applaudissements pour le dernier discours d'Antonio Guterres à l'Assemblée générale de l'ONU. Après 10 années passées à la tête des Nations Unies, le diplomate portugais va quitter ses fonctions à la fin de l'année. Alors, il a eu beau occuper l'un des postes les plus diplomatiques et les plus importants au monde, il part dans un monde encore plus divisé et encore plus inégalitaire qu'il y a 10 ans. À New York, pour RFI, Karine Hotten.
5: Ça aurait pu être un constat d'impuissance de ces 10 ans de mandat. Antonio Guterres a préféré répéter ses indignations, mais aussi ses conseils pour préserver la stabilité du monde aux 193 dirigeants en face de lui. Côté climat, il les a appelés à adopter des plans de sortie des énergies fossiles et de faire payer les pollueurs qui se sont enrichis. 500 milliards de dollars ont été empochés par les 5 plus grandes compagnies pétrolières depuis le début de la guerre en Ukraine. Il leur conseille aussi de former de nouvelles formes de coopération dans ce nouveau monde multipolaire, d'autant que les grandes puissances se sont montrées bien vulnérables dernièrement en Ukraine et en Iran notamment.
6: Bâtir un avenir fondé sur des réseaux commence par la reconnaissance, en particulier de la part des superpuissances, que leur puissance n'est pas si super et qu'elle a des limites. Les événements de ces dernières années l'ont mise en évidence de manière incontestable. Une transition vers un monde multipolaire en réseau peut créer les conditions d'une résolution des problèmes mondiaux plus équilibrée et plus représentative.
5: Antonio Guterres conseille une réforme du Conseil de sécurité pour qu'il soit plus représentatif, une plus grande réforme des institutions financières internationales aussi, une coopération globale sur la gestion de l'intelligence artificielle à démarrer entre les États-Unis et la Chine pour s'assurer que la dignité humaine reste la valeur boussole et que la force du droit l'emporte sur la loi du plus fort. Karine Auton, New York RFI.
3: Après Antonio Guterres, Donald Trump s'est présenté à la tribune des Nations Unies. Le président américain a dit devoir décider d'anéantir l'Iran ou de passer un accord avec Téhéran. Sur ce sujet, nous serons en direct de New York dans notre prochain journal. Et puis en marge de cette Assemblée générale, le président américain a également signé un accord de sécurité avec le Groenland et le Danemark, saluant le début d'une relation, je le cite, fantastique. Enfin, Emmanuel Macron prend lui la parole dans une demi-heure. 22h34 à Colombo. Aujourd'hui au Sri Lanka, les familles des victimes des terribles attentats de Pâques 2019 obtiennent finalement justice. 14 personnes ont été reconnues coupables. Coupables d'avoir participé aux attaques qui ont fait 279 morts et des centaines de blessés. Un attentat terroriste attribué à un mouvement ayant prêté allégeance au groupe État islamique. Nicolas Roca, ces hommes condamnés pourraient recevoir des peines exceptionnelles.
7: Plus de 7 ans après la journée de terreur qui s'est abattue sur le Sri Lanka, 14 personnes ont été reconnues coupables de meurtre, tentative de meurtre et complicité avec une entreprise terroriste. Le juge annoncera plus tard les peines que devront purger ces hommes, mais la presse locale évoque la peine capitale, même si depuis 1976, celle-ci est généralement commuée en prison à vie dans le pays. Les 14 condamnés sont accusés d'avoir aidé ou hébergé les 8 kamikazes qui ont fait exploser des bombes dans des églises et des hôtels de luxe le 21 avril 2019. Une attaque qui a choqué le Sri Lanka et le monde alors que 45 étrangers font partie des victimes de l'attentat djihadiste. Mais ce procès n'est pas le seul volet d'une affaire tentaculaire. Un ex-officier des services de renseignement a été arrêté et incarcéré en début d'année. Les enquêteurs l'accusent d'être le véritable cerveau des attentats. Une manœuvre qui visait à semer le chaos pour renforcer la candidature à l'élection présidentielle d'un ancien chef d'État. Sans être mis en cause formellement, ce dernier a d'ailleurs toujours interdiction de quitter le pays.
3: Nicolas Roca. Et puis enfin, l'histoire d'un roman phénomène de la rentrée littéraire en France, le livre de l'auteur haïtien Télisson Aurélien. Son roman est intitulé « C'était ça ou mourir ». Sauf que depuis, le doute s'installe. A-t-il eu recours à l'intelligence artificielle pour écrire ce roman ? La question est posée et la polémique fait rage depuis qu'un compte sur le réseau X affirme qu'un détecteur d'IA estime que le roman est presque intégralement rédigé par l'intelligence artificielle. Alors l'auteur s'en défend, de même que son éditeur en France, Grasset, qui dénonce même un complot. Pour y voir plus clair, Olivier Roger, bonsoir.
8: Bonsoir Adrien, bonsoir à toutes et à tous.
3: Vous avez pu discuter avec Télisson Aurélien et son entourage, alors que disent-ils ?
8: Télisson Aurélien est serein, il est surpris par la polémique, mais il est serein car il entend apporter rapidement la preuve irréfutable que son roman a bel et bien été écrit par lui et non pas par une machine. Ce texte date en effet de 2017, c'est-à-dire bien avant l'irruption des intelligences génératives capables d'écrire un pseudo-roman, c'était en 2022 avec ChatGPT. L'épouse de Télisson Aurélien devrait dans les heures ou les jours qui viennent déposer un manuscrit daté chez son éditeur au Canada, la maison Boréal, et ce pour démontrer la bonne foi de l'auteur.
3: Mais alors, d'où vient cette accusation ?
8: De cette fameuse publication postée sur le réseau X émanant d'un compte intitulé « Balance ton Claude » et qui prétend que le logiciel de détection d'IA Pangram a conclu que le roman « C'était ça ou mourir » avait presque été intégralement généré par une intelligence artificielle. Ce post a été vu près de 3 millions de fois, et a lancé une polémique reprise par plusieurs comptes d'extrême droite au relent raciste. Notons que cette affaire surgit alors que ce livre a remporté plusieurs prix littéraires, le dernier datant d'hier, et dans l'entourage de l'écrivain, on n'hésite pas à parler de cabale contre l'auteur.
3: Enfin, Olivier Roger, peut-on se fier à ce logiciel de détection question d'IA.
8: C'est toute la question. Aucun détecteur d'IA n'est fiable à 100%. C'est ce que disent tous les spécialistes. Une étude de l'université américaine Stanford souligne en outre qu'il existe dans ces logiciels des biais culturels en défaveur des langues non anglo-saxonnes. Alors, Pangram a-t-il du mal avec le style haïtien de Télisson Aurélien? On peut se poser la question, comme on peut se poser celle encore plus essentielle, qui est de savoir quel effet aura le soupçon ainsi lancé sur la carrière d'un auteur salué par une grande partie de la critique et des lecteurs.
3: Olivier Roger dans ce journal international, où que vous soyez sur la planète, merci de l'avoir écouté.
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1: Bonjour à tous et bienvenue en ce début de semaine sur l'agenda d'Alto. C'est parti! En ce mardi 22 septembre, permanence du conciliateur de justice à l'antenne des Bauges du Châtelard. La permanence aura lieu de 9h à midi et la prise de rendez-vous se fait auprès de la mairie du Châtelard. Mercredi 23 septembre, dans le cadre des rendez-vous Nature en Savoie organisés par le département de la Savoie, partez à la découverte des zones humides, leur fonctionnement et leur rôle écologique. Qui sont les espèces particulières qui y vivent? Quels sont les liens avec les pratiques agricoles existantes? Rendez-vous de 14h à 16h30 à Hayon-le-Jeune. Inscription sur le site du Parc des Bauges, www.parcdesbauges.com.

Car s'il y a bien une règle d'or à la comédie française, c'est qu'on n'annule pas. Commence alors une course contre la montre pour sauver la représentation. Et puis les mercredis 23, jeudi 24 et vendredi 25 septembre, retrouvez trois journées clés pour découvrir les métiers de la forêt portés par le parc naturel régional du Massif des Vosges et le département de la Savoie. De 9h30 à 17h, au cœur de la forêt de la Combe d'Aillon, retrouvez les acteurs forestiers de la Savoie et de la Haute-Savoie qui se mobilisent pour faire découvrir concrètement leur filière aux collégiens, lycéens et étudiants lors d'un parcours didactique en forêt à la rencontre des professionnels du secteur. Plus d'informations et contacts auprès de Nelly Oran, chargée de communication au Parc Naturel Régional des Vosges, à l'adresse mail n.orand@parcdesvosges.com ou bien par téléphone au 06 13 79 04 94. Jeudi 24 septembre, rendez-vous du jeudi, les passerelles scientifiques, au tiers-lieu La Passerelle à École. Deux rendez-vous gratuits à 11h et à 18h pour échanger avec des scientifiques autour d'un café ou d'un apéro. Cette semaine, venez découvrir le thème « Comment ça marche une meute de loups ?» On l'adore, on le craint, on le déteste, mais qui est vraiment le loup quand on écarte les passions? Une rencontre pour faire l'état des lieux des connaissances scientifiques actuelles, des incertitudes et sur l'organisation sociale des individus de cette espèce. Rendez-vous donc jeudi à 11h ou à 18h avec Martin Lequet, chercheur postdoctorant du laboratoire d'écologie alpine Université Savoie-Mont-Blanc. Gratuit et sans inscription. Vendredi 25 septembre, tous à table à l'épicerie Croque-Bauge de l'Échrenne. Rencontrez les autres habitants des Bauges, découvrez des produits locaux et de saison lors de cet atelier de cuisine participatif porté par des cuisiniers professionnels ou amateurs talentueux. Ce vendredi, Alice vous propose le menu suivant: parmigiana de courge à la sauge, rouleau de viande et risotto aux champignons, crumble croquant aux pommes. Trois possibilités s'offrent à vous: cuisiner et manger sur place, rendez-vous à 9h15, ou bien manger uniquement à midi, arriver à 12h30, ou bien réserver un repas à emporter. Inscrivez-vous pour en profiter au 04 79 34 23 52 ou directement en caisse à Croque-Bauge. Prix libre et conscient pour le repas à partir de 4,50€. Et puis du vendredi 25 au dimanche 27 septembre, à Aillon Margeria 1400, rendez-vous pour le festival Allez là. Trois jours de spectacle, de musique et de convivialité, où le sport rencontre les arts dans une ambiance festive, familiale et résolument décalée. Au programme, un chapiteau au milieu des montagnes, des concerts et des spectacles surprenants, des activités toute la journée pour tous les âges, des funambules qui traversent le vide, une projection de film, une tente à histoire, à boire, à manger et une zone de camping. Le festival est organisé par les Fondus de Slack, la commission Slackline du CAF de Chambéry. Accès gratuit en journée, les soirées sont payantes à partir de 18h, le vendredi 6€ et le samedi 10€. Entrée gratuite pour les enfants de moins de 10 ans. Contact pour plus d'informations à l'adresse mail allezlafestival, allezlafestival@gmail.com. Et puis le vendredi soir, toujours au Cinébus de Cusy, projection du film Le garçon qui faisait danser les collines à 20h30 en version originale. Samedi 26 septembre, dans le cadre de Bib en scène au Pays d'Albi, le pôle d'Albi vous donne rendez-vous à 16h à la salle des fêtes d'Héry-sur-Albi pour le spectacle Hors les murs, N'en perdez pas une miette, de la compagnie Alphonse. Un spectacle tout public dès 5 ans. Et puis dimanche 27 septembre, la Virade Beaujus revient pour sa 6e édition à la Motte en Bauge. Toute la journée, l'association Vaincre la mucoviscidose vous propose de venir jouer, rire, partager, danser et vibrer ensemble au profit d'une même cause, donner du souffle à ceux qui en manquent. Au programme, des parcours à réaliser en courant ou en marchant pour tous les âges, de 2,5 km à 15 km, des animations et des jeux pour les enfants, de la musique et des spectacles, buvettes et restaurations sur place et plein de surprises. Que vous veniez courir, marcher, profiter des animations, manger un morceau ou simplement passer la journée avec l'association, venez faire partie de l'aventure. Les inscriptions pour les courses se font sur place le jour même, de 8h30 à 9h45, et le départ des parcours aura lieu à 10h. Et puis dimanche également, cinéma à Cusy, où Cinébus propose une séance pour enfants à

0: 10h30 avec le film La Patte Patrouille, Mission Dino. Puis à 18h, projection du film Fjord, Palme d'Or à Cannes 2026 en version originale. Et puis fête d'automne à Cusy à la salle du foyer communal, marché de producteurs, créateurs et artisans, repas cuisses de grenouille, forum d'associations et buvette à partir de 9h. Et en dehors du massif, cette semaine et jusqu'au 27 septembre, festival tout public à Chambéry pour fêter les 10 ans du collectif d'artistes Fruits Verts Entertainment. Au programme, spectacles et concerts sous chapiteau à côté de la piscine de Buisson-Rond. Pour avoir plus d'informations sur la programmation et sur ce festival, retrouvez la carte postale enregistrée par Radio Toutoui Chambéry, diffusée sur notre créneau Carte Postale. Et puis ce samedi 26 septembre, marche pour le climat partout en France. À Annecy, rendez-vous à 14h devant la préfecture. Et à Chambéry, rendez-vous à 14h également au parc du Vernet. Concernant les annonces sur le massif, le département de la Savoie réalise des travaux de création et d'évacuation des eaux pluviales sur la RD 206A sur la commune de Les Déserts au lieu-dit Les Favres. La circulation sera totalement interrompue sur ce secteur du lundi 21 septembre au vendredi 9 octobre de 8h30 à 17h30. En dehors de ces horaires et le week-end, elle se fera sous alternat. Une déviation sera mise en place dans les deux sens de circulation par Plainpalais et La Fécla. Et puis c'est la dernière semaine pour répondre à l'appel à projet du Parc des Bauges pour les Rencarts du Parc 2027. Vous êtes artiste, scientifique, naturaliste, passionné du territoire. Vous souhaitez proposer une immersion sensible au cœur du territoire en créant un dialogue entre art et science. Envoyez votre candidature avant le 30 septembre 2026. 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Et nous vous souhaitons une très belle journée sur Alto.
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5: Le monde de Zélie, cycle 1, l'appel de l'équinoxe, épisode 2, gardienne.
6: Hop, hop, hop, hop, hop! Hé! Hey, avant de commencer un nouvel épisode, on ferait pas un petit rappel de ce qui s'est déjà passé?
7: Ah bah ouais, c'est une bonne idée ça!
8: Mais alors il s'est passé quoi avant l'épisode d'aujourd'hui?
6: Attends, c'est parti!
5: Dans l'épisode précédent, Zélie apprend qu'elle est une sorcière.
6: C'est qui Zélie?
5: Bon bah, Zélie c'est notre héroïne. En même temps, le titre c'est Le monde de Zélie.
6: Ah ouais, logique.
5: Elle a appris par une lettre et par des rêves que c'en est une de sorcière. Mais bon, fake news, canular ou réalité? Si vous voulez savoir la suite, à tout de suite pour l'épisode 2.
6: Il s'appelle Gardienne.

0: Elle n'a pas compris tout de suite où elle avait débarqué. Accéder à l'alto n'était au final pas très compliqué. Comme quoi, tant que l'on n'expérimente pas les choses, elles peuvent parfois paraître compliquées, alors que non. J'ai bien fait de l'envoyer là-bas. Elle est rentrée dans la grotte pleine de questions. Cette séance, cette session, cette expérience, on ne sait pas trop comment la qualifier. Mais en tout cas... ça l'a quand même tout de même beaucoup ébranlée. J'ai ressenti beaucoup d'émotions contradictoires. Mais une chose est sûre, elle en est ressortie avec beaucoup moins de certitude. Elle s'est comme ouverte à cette possibilité d'être une sorcière. Elle semble plus attentive à l'obscurité et la lumière, car l'un ne va pas sans l'autre, non ? Mais je suis inquiète. Je la sens vidée, fatiguée. J'aurais peut-être dû l'initier plus tôt, lui envoyer des signes plus évidents. Je n'ai peut-être pas fait les bons choix. Il est encore temps de rétablir la situation. Là-bas, elle n'a pas compris où était la troisième sorcière du trio. Elles sont pourtant bien trois, même si on en voit et on n'en entend que deux. Elle a compris après leur complémentarité et le pouvoir du groupe. C'est bien connu, seul on va plus vite, ensemble on va plus loin, même dans des mondes insoupçonnés. Il ne sert à rien d'avancer si on ne partage pas le voyage avec d'autres. Mais ça, elle le savait déjà. Ce n'était qu'un rappel. Le temps presse. Je sais quel peut être son impact sur la situation. Qui ? Et on ne va pas se mentir. Alarmante. Oh, mais je vois ce potentiel en elle. Cette énergie, elle ne veut pas l'avoir. Pas encore. Comment l'aider à mieux se connaître en si peu de temps ? Je me retrouve aussi piégée dans cette situation. Je l'observe depuis qu'elle est venue au monde. Je l'ai vue grandir. Je l'ai laissée profiter d'une vie ordinaire le plus longtemps possible. Sûrement un peu trop longtemps. Je voulais lui laisser le temps de mieux se connaître avant. Avant qu'elle ne se rencontre. Mais le temps presse. La charge qui l'attend est immense. Je sais qu'elle en est capable. Elle a fait le bon choix en allant à l'alto. Elle ne le sait pas encore. Cela viendra avec le temps, même si nous n'en avons pas beaucoup. Oh, je me suis retrouvée piégée dans cette situation. Je tiens vraiment à lui laisser le choix. Le choix face aux destinées. C'est tout ce qui me reste à leur offrir. Le grand Zéo a prédit ma fin au prochain solstice. Cela nous laisse quelques mois pour qu'elle soit prête. Le grand Zéo ne se trompe jamais. Il est aligné avec les éléments. Il maîtrise son savoir. C'est toujours très impressionnant quand il vous confie une révélation. Il a tout un cérémonial. Mais là, ses propos étaient sans aucune ambiguïté. Pour une fois, il n'y avait pas de métaphore. Aucun doute possible. Ta fin approche. Il faut mettre en ordre les éléments du puzzle. Ton travail n'est pas fini. Il faut te préparer. Il faut les préparer. Il n'y a plus de prolongation possible ici pour moi. Je vais passer dans l'autre monde. Il faut juste que je programme la suite. Juste un peu plus vite que prévu. Et quelle suite ? Je sens que je n'en maîtrise pas l'ensemble. Mais j'ai confiance. Si nous y parvenons, nous allons bouleverser l'ordre des choses. Peut-être ainsi, je l'espère, retrouver l'équilibre. Peut-être. Pour cela, il faut que je fasse les bons choix. Je suis une Zinka. C'est ma mission. T'échanges avec le grand Zéo m'a beaucoup éprouvée tout de même. Mais j'ai fait ce qui devait être fait. Je suis rentrée en contact avec Zélie. D'abord par les rêves, comme lorsqu'elle était plus jeune. Puis, je lui ai fixé un rendez-vous physique pour une rencontre à l'équinoxe. Oui, oui, peut-être que la lettre qui s'enflamme, c'était un peu too much, un peu trop théâtral. Mais il fallait quelque chose de grandiose qui pique sa curiosité. C'était plus simple lorsqu'elle était enfant. Elle était plus ouverte à l'étrange et à la magie. Tout cela l'a tout de même conduite chez les Hic Custodes Mundi. Oui, c'est un bon début. Mais ce n'est que le début de sa quête, de la quête, de notre quête, de leur quête. Cet échange avec les Hic Custodes Mundi l'a beaucoup éprouvée. Elle ne maîtrise pas encore ses capacités d'empathie. Soit elle s'ouvre, elle reçoit alors toutes les émotions comme une énorme vague qui la submerge. Soit elle se ferme. Et plus rien ne la pénètre. Elle s'enferme alors comme dans une boîte hermétique. Là, elle a pris toute la dualité du monde en pleine tête. Je lui ai envoyé un songe apaisant pour son retour. Mais elle a bien senti l'entièreté et l'immensité de l'univers. Elle a senti aussi le poids de son destin malgré la pesanteur. Ça l'a ébranlée, ça l'a effrayée même, mais ça l'a fascinée aussi. Elle a perçu où était sa place, elle a perçu l'importance de son rôle. Il faut lui laisser du temps, au moins jusqu'à l'équinoxe, pour se découvrir et apprivoiser ce monde qu'elle ne connaît pas. Elle n'a pas compris tout de suite où elle avait débarqué, mais elle y retournera. Elle a trop de questions en suspens. Pour se préparer à notre rencontre, elle aura besoin de soutien, celui des Hic Custodes Mundi. Et moi aussi d'ailleurs.
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Salut, Benny Gordini au micro du B-Soul Radio Show pour une heure de soul et funk 100% vinyle.

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1: Et c'est parti pour la 71e émission B-Soul avec une version 90s des Impressions de Curtis Mayfield, interprétée ici par Gladys Knight. Ça s'appelle Choice of Colors.
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Aujourd'hui, une émission entièrement consacrée au compositeur et producteur de Chicago, Ed Townsend, connu surtout pour avoir coécrit le Let's Get It On de Marvin Gaye. Et on commence justement avec une version interprétée par l'immense chanteur Ken Booth en 1973.

0: Dans les années 70, Ed Townsend va travailler pour le label Curtom et on s'écoute un extrait de son unique album paru en 76, If You Can't Take Me Higher.
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On retourne en arrière en 1957 avec un des premiers succès d'Ed Townsend comme compositeur avec les Jordanaires, un groupe vocal qui accompagnait Elvis Presley. Ça s'appelle « Writing for a Fool ».

On retourne en Jamaïque avec une version reggae de 72 de ce même Riding for a Fall par l'incontournable John Holt.

Une autre chanteuse des 60s qui s'est offert les talents de compositeur d'Ed Thompson, Dee Warwick, avec Foolish Fool, sorti en 1965.

On quitte les 60s pour les 70s avec une des coopérations Ed Townsend, Marvin Gaye, un titre de 1973, Keep It, Get It On.

Et on enchaîne avec un groupe carrément plus obscur, The Great Deltas. Et un single de 73, Tralala, produit bien sûr par Ed Townsend.

0: un des gros hits d'Ed Thompson.
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0: interprété ici par Gwen McRae en 75, For Your Love.

On reste sur le label Curtum avec un second titre des Impressions écrit par Ed Townsend et sorti en 1976. All Before My Time.

Vous êtes bien sur Radio Alto et vous écoutez le Bissoul Radio Show avec les Impressions et leur All Before My Time.

en 1976, Ed Townsend écrit et produit l'unique maxi de Dennis Kelly and Fame, I'd Like to Get Into

Et pour conclure cette émission, on va s'écouter une version du hit interplanétaire Let's Get It On par le groupe By All Means, sorti sur Island en 1989.

On se retrouve le mois prochain, même horaire, même fréquence, pour un nouveau B-Soul Radio Show, gorgé de funk, d'amour et de soul.

Salut à vous, une nouvelle Selecta de chez Tonton. Aujourd'hui, on va partir à l'assaut de la scène afro-descendante. On va s'éloigner du continent africain et découvrir ou redécouvrir des artistes qui ambiancent le dance floor de la sono mondiale d'aujourd'hui. Et pour ouvrir, on va enchaîner trois morceaux dans une ambiance arabisante avec Azem B, Taxi Kebab et Kasbah. On va ensuite enchaîner avec Rosalie, Didi, Viello et Némir. Une petite parenthèse à la fois chata mais aussi afrobeats. Et ce sera tout pour cette première partie d'émission. Je vous retrouve à la mi-temps, tout simplement, pour enchaîner et vous égrener les artistes qui vont suivre. Mais on commence avec ce morceau El Bottinière d'Azembe.

0: Tu nous
1: Bien
0: tes écouteurs et après tu feras un truc.
1: Ok, d'accord.
2: Et on va à 3, 1, 2.

Voilà, c'était Némir et ce morceau FME en collaboration avec Lala Ace. On va enchaîner, partir au Brésil avec un morceau instrumental pour changer de Bia Ferreira que j'ai déjà accueilli lors d'une des émissions normales, je vais dire, de chez Tonton avec le narratif et la contextualisation des morceaux habituels. On partira ensuite... Eh bien, tout simplement à Cuba, avec la Dame Blanche et cette collaboration avec la Nigériane Auntie Razor, puis le producteur anglais Busy Twist, qu'on retrouve régulièrement pour mes émissions, qui sera en featuring avec Ghetto Kumbe, et quitte à rester en Colombie, eh bien, on va enchaîner avec Nova Lima, pour partir ensuite aux États-Unis avec le producteur Nico Demus et un autre producteur de grande classe, Ozun Lade, que j'avais découvert notamment grâce à un titre en collaboration avec cet artiste fabuleux de Trinidad et Tobago qui va conclure cette émission, Anthony Joseph et son poème afrofuturiste.

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1: Voilà, comme un symbole, an Afrofuturist poem by Anthony Joseph. C'était une nouvelle Selecta de chez Tonton, cette fois dédiée à la scène afro-atlantique, ou en tout cas des artistes afro-descendants qui font encore aujourd'hui et pour longtemps, j'espère, vibrer les dancefloors du monde entier, les dancefloors où se mêlent, et c'est important de nos jours, la diversité des cultures, des genres, des orientations, etc., etc. Cette diversité qui vit toujours grâce aux radios associatives qui, notamment, parmi leurs innombrables projets, eh bien, ont choisi de soutenir pour certaines ce projet dédié aux musiques panafricaine et afrodescendante qui s'appelle Chez Tonton. Voilà, c'était une nouvelle Selecta. On se retrouve très vite pour une nouvelle émission. Et d'ici là, vous pouvez me retrouver évidemment sur internet en tapant Chez Tonton, le maquis afro-électro. Allez, ciao!
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0: c'est pour vous dire merci parce que des fois quand j'ai pas trop le moral, j'écoute un de vos albums et de suite ça va mieux. 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